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3: Œil pour œil, dent pour dent. Moi, je dirais bien quelque chose, mais c'est pas beau.
4: On n'est pas obligé de,
3: non,
4: de
3: non,
4: suivre
3: non,
4: cette
3: non,
4: maxime.
3: Non, moi pas. Non, je m'en fous. Bon, je veux dire que si on... apparemment, j'ai pas conscience que ça se passe comme ça, mais enfin, si on fait une crasse, si on peut dire, non, j'irai pas la rendre fortement. Je l'encaisserai, mais j'irai pas la rendre fortement. Ah ben si, ça existe, c'est sûr qu'il y en a beaucoup qui rendent même...
4: œil pour œil, dent pour dent, non.
3: Je pense, mais enfin, personnellement, moi, je...
4: Oh non, j'essaye de... Non, moi, j'aime pas me venger, non. C'est pas ma façon de vivre. Mais... C'est la vengeance. C'est... Non, œil pour œil, dent pour dent. Moi, je pourrais pas. Je pourrais pas me venger, je crois pas. C'est peut-être un peu de peur aussi, mais... Non, c'est contraire à l'éducation que j'ai reçue, si vous voulez. C'est contraire à l'évangile, c'est contraire... Non, c'est... En tout cas, je ne sais pas me venger. J'ai peur de... J'aurais peur de me venger. C'est pas dans ma nature. Et je me venge pas. C'est peut-être de la faiblesse par moment. Mais plus à me tendre l'autre jour qu'à me venger.
5: Enfin, faut pas se laisser faire, quoi. Moi, je pourrais pas se laisser faire. Bon, se venger pour venger, non, je suis pas d'accord non plus pour me venger. Mais faut pas se laisser faire non plus.
4: Faut pas se laisser marcher sur les pieds.
5: Ouais, faut pas se laisser faire. Mais maintenant, quelle méthode prendre, j'en sais rien. Mais venger pour venger, je suis pas pour la vengeance. Mais faut pas non plus se laisser, là, comme dit, pas se laisser marcher non plus sur les pieds, quoi.

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5: Peut-être il y a une fille, elle va quelque part et derrière lui, il y a quelqu'un qui vient l'égorger, une musique qui fait peur.
6: Un truc de magie.
7: Quelque chose qui commence à faire peur ou une musique qui commence à faire peur, mais qui par exemple, que la fille elle commence à se rapprocher et elle a vu quelque chose qui lui fait peur.
8: Une musique mystérieuse.
9: Un mystérieux. Mystérieux, ça veut dire qu'on voit des empreintes.
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11: Par exemple, la musique, c'est quand elle découvre quelque chose qu'elle connaît pas dans un grenier ou dans une bibliothèque.
12: Peut-être qu'il fait noir et elle a peur.
13: Peut-être qu'il y a quelqu'un dans il va aller dans le couloir et après il y a la lumière elle est éteinte et
9: sérieux, ça veut dire qu'on voit des empreintes.
7: Ou sinon, par exemple, comme je disais tout à l'heure, là quelque chose dangereux et quelqu'un qui est là mais elle entend un bruit.
14: Une forêt enchantée.
15: Aller souper des merveilles.
7: Peut-être qu'il y a un fantôme.
16: Dans le ciel, on vole.
17: Des oiseaux.
18: Une montagne, une grotte.
19: Des nuages. Du bleu.
20: Des étoiles.
9: Sérieux, ça veut dire qu'on voit des empreintes.

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3: Bonjour à tous et bienvenue sur Radio Campus. Pour cette 28e chronique déjà de Prison Portes Ouvertes, nous avons invité Vanessa Desclos, une figure du commissariat d'exposition contemporain en Europe, dont le travail combine recherche théorique, collaboration artistique et projet d'exposition engagé. Bonjour Vanessa.
4: Bonjour Daniel.
3: Alors pour un mois encore, jusqu'au 26 avril 2026, l'exposition Effacée, effacée au féminin, pluriel, consacrée à l'enfermement féminin au château du Cadillac, est visible aux archives départementales de la Gironde. C'est par ce biais, entre autres, que nous allons découvrir les travaux de Vanessa. Mais faisons d'abord connaissance, Vanessa. Comment une diplômée de Sciences Po se retrouve aujourd'hui à la croisée de la recherche, de la pédagogie et de la pratique curatoriale? Alors la pratique curatoriale, c'est l'ensemble des activités liées à la conception, l'organisation et la médiation d'expositions ou de projets artistiques. Alors comment, Vanessa?
4: Déjà, je pense que les commissaires d'exposition, il y a plein de parcours très différents. Parce qu'il y a des formations qui sont destinées à ça, mais c'est en général des formations plutôt au niveau master ou après. Donc tout le monde vient un petit peu de différents horizons. Moi, j'ai fait Sciences Po. Quand on commence ses études, on est jeune et on fait des choix aussi qui essayent de ne pas nous fermer trop de portes. Moi, je suis quelqu'un de très curieux, de curieuse, et j'ai trouvé que cette formation-là, elle me permettait en fait d'articuler plein de choses qui m'intéressaient, le monde contemporain de manière générale. Après, j'avais déjà l'intention d'aller vers l'art. Et en fait, à Sciences Po Paris, à l'époque où j'ai fait mes études, hein, ça remonte à 25 ans maintenant, donc le temps a passé, il y avait une place qui était donnée à la création contemporaine. Moi, quand j'étais en master à Sciences Po, j'ai travaillé avec des étudiants et étudiantes des Beaux-Arts de Paris sur un projet. On avait la possibilité de choisir des séminaires d'histoire de l'art liés à la littérature, à l'écriture. Enfin, en fait, c'était quand même des études où il y avait une grande ouverture culturelle. Et je me suis spécialisée en gestion culturelle pendant mes études. Donc voilà, ça m'a mis un peu, ça m'a aiguillée l'ouverture à ce monde assez vaste de l'art contemporain où il faut pouvoir un petit peu se trouver ses repères. Moi, je venais pas d'une famille où on m'avait initiée à l'art contemporain. Donc j'ai fait mon chemin et finalement, Sciences Po m'a permis de le faire tranquillement.
3: D'accord. Donc, il n'y a pas vraiment une vocation, mais il y a quand même une aptitude très forte à l'art et à la culture.
4: Ah, mais quand je suis arrivée à Sciences Po, je ne savais même pas que ça existait, ce métier de commissaire d'exposition. Ouais. J'en avais aucune idée. Pour moi, il y avait les musées, et voilà, les centres d'art contemporain, les FRAC, toutes ces choses-là, ça m'était complètement inconnu.
3: Alors, quelques années avant l'exposition Effacée, vous avez collaboré avec l'artiste Agnès Geoffrey sur le projet et l'ouvrage « Elles obliquent, elles obstinent, elles tempêtent », consacré à l'histoire des jeunes filles.

0: enfermés dans des institutions disciplinaires au 19e et 20e siècle. Vous pouvez nous dire quelques mots d'Agnès Jaufré, de cette collaboration ?
1: On se connaît depuis 15 ans avec Agnès Jaufré. J'ai découvert son travail alors que je préparais une exposition sur le bégaiement. Et Agnès avait abordé cette question à travers un projet vidéo. Et c'est quelqu'un qui m'a intéressée pour le travail qu'elle faisait avec les mots, avec le texte, avec la performance, alors qu'on la connaît plutôt en France comme une photographe, ce qu'elle est. Mais moi, je suis arrivée dans sa pratique plutôt par le biais du langage, de la performance. Et avec Agnès, on a collaboré sur plusieurs projets. J'ai déjà écrit sur son travail. Et on avait fait un projet sur l'histoire des femmes qui nous avait déjà donné l'occasion de mener un projet de conférence performée. On avait travaillé sur les femmes les femmes convulsionnaires, les femmes mystiques, les femmes qui s'échappent, sur la syncope. Enfin, on avait tissé comme ça des liens entre des histoires qui nous passionnaient toutes les deux vis-à-vis des femmes. Et donc là, c'était l'occasion de recommencer une collaboration. Et c'est ça qui nous a été permis grâce à une bourse de recherche.
0: Alors, tout près d'ici se trouve le château de Cadillac. Alors, peu de gens savent le passé carcéral de ce lieu. Vanessa, pouvez-vous nous dire tout ce qui s'est passé sur Cadillac ?
1: Alors, je peux vous en dire un petit peu. Moi, il y a des gens qui connaissent beaucoup mieux l'histoire de Cadillac que moi. Mais en tout cas, moi, j'ai connu le château de Cadillac. En fait, je suis arrivée en 2019 pour travailler au FRAC Nouvelle-Aquitaine MECA, qui est près de la gare de Bordeaux, qui est donc un fonds régional d'art contemporain. Et quand je suis arrivée en 2019 comme responsable des publics, on a commencé à travailler sur un ensemble d'expositions liées à l'histoire des femmes et dans notre collection, puisqu'on collectionne l'art actuel, mais aussi en collaboration avec des partenaires culturels sur le territoire. Et on s'est tourné vers Olivier Dupéra, le directeur des monuments nationaux le château de Cadillac. On a échangé avec lui sur la possibilité de collaborer sur un projet autour d'une partie de l'histoire du château liée aux femmes, puisqu'en 1822, le château de Cadillac est devenu la première prison pour femmes en France, femmes adultes. Cette maison centrale pour femmes, elle a fermé un peu plus tard au 19e siècle et elle a réouvert en 1905 comme école de préservation pour jeunes filles. Donc pour placer et enfermer des jeunes filles mineures qui étaient placées là sur décision de justice.
0: Ouais, déjà le terme de préservation en dit long, quoi.
1: Oui, je peux revenir sur ce terme si vous voulez, mais c'est vrai que ça nous a... en tout cas, on a démarré cette collaboration et on a souhaité inviter Agnès Jaufré pour une période de résidence. Et c'est comme ça, en fait, que les choses ont commencé.
0: Alors, Vanessa, votre activité montre un intérêt pour les archives, les récits marginalisés et les questions de genre. Alors, si l'on entre un peu dans la mécanique, comment part-on de ce matériau, qui est assez spécifique quand même, pour fabriquer une exposition ?
1: En fait, moi, j'ai eu la chance que ce soit Agnès Jaufré, en tant qu'artiste, qui se soit d'abord penchée avant moi sur ce matériau. Ce que ça permet, en tout cas, c'est que l'artiste qu'elle est, avec ses outils et les intentions tout de suite très plastiques qu'elle a mises dans sa relation aux archives, a permis que moi, j'arrive dans un second temps, finalement, à ses côtés, pour développer un projet qui cherche en fait à raconter quelque chose que les archives laissaient entendre, mais qui n'était pas mis en avant. Déjà, c'est une histoire, comme vous l'avez dit, qui est très peu connue. Hein. Il y a beaucoup de gens qui vivent en Gironde, qui vivent même à proximité de Cadillac et qui ne connaissent pas l'histoire carcérale pour mineurs de ce lieu. Et les archives, en fait, elles sont pas, jusqu'à présent, elles étaient peu accessibles. En fait, là, l'exposition, justement, aux archives départementales, c'est un travail colossal qu'a fait l'équipe des archives juste récemment sur cette partie de leur fonds, quoi. Donc, quand Agnès se penche sur ces archives, en fait, elles sont pas très bien ordonnées, elles sont pas très accessibles, pas très visibles. Et Agnès va faire ce premier travail, en fait, elle va faire émerger des choses qui, elle, l'intéressent depuis son regard d'artiste et aussi depuis, disons, une position qu'on va dire féministe, enfin d'intérêt pour l'histoire des femmes et une volonté de rendre audibles, en fait, des existences qui ont été plutôt effacées et oubliées. Et moi, avec elle, j'ai voulu donner un tournant un petit peu subversif à notre lecture des archives, c'est-à-dire qu'on s'est intéressé très spécifiquement aux résistances, aux révoltes, aux évasions, dans cette histoire-là, alors qu'il y a une histoire d'oppression, qu'il y a une histoire de punition, qu'il y a une histoire de rééducation. Et bien dans cette histoire-là, nous, on a fait un petit pas de côté et on s'est attaché à chercher vraiment des récits qui étaient un peu périphériques, mais qui pour nous étaient très importants. La question qu'on a posée, c'est comment ces filles qui étaient enfermées pour des motifs d'indiscipline, d'indocilité, on les appelait vagabondes, on les appelait vicieuses, on avait peur et souvent on les accusait de prostitution. Comment ces filles qui étaient indociles, comment elles se sont comportées à l'intérieur des institutions une fois enfermées? On s'est dit que forcément elles avaient continué à résister, elles avaient continué à vouloir se rebeller, et c'est ça qu'on est allé chercher dans les récits.
0: D'accord, et c'est une exposition que vous aviez montrée à quel endroit?
1: Alors l'exposition, elle a été coproduite par les Rencontres d'Arles, donc elle a été montrée à Arles l'été dernier.
0: D'accord.
1: Dans le cadre des rencontres photographiques qui ont lieu tous les ans, et elle a été coproduite avec un musée en Suisse qui s'appelle le Musée des Beaux-Arts de Le Locle.
0: Ok, et comment elle a été reçue finalement? Vous avez un retour du public?
1: On a eu d'excellents retours, c'était très touchant, une belle réception de l'exposition et du livre, puisqu'en fait... On a travaillé de manière concomitante sur l'exposition et sur le livre qui est publié sous le même titre, hein, « Elles obliquent, elles obstinent, elles tempêtent », aux éditions textuelles.
0: Pour être clair, vous n'êtes pas la commissaire principale d'exposition effacée, celle qui a lieu en ce moment aux archives départementales de la Gironde, mais vous intervenez dans la programmation associée et il y a une contribution artistique d'Agnès Chauffret. J'ai vu personnellement cette exposition et je la recommande parce que c'est vraiment, vraiment très, très, très didactique, enfin, on se promène facilement et puis on voit plein de choses. Et il y a effectivement cette petite pointe artistique avec les gants et d'autres œuvres d'Agnès Chauffret qui est assez intéressante. Comment pouvez-vous inciter nos auditeurs à aller voir cette exposition qui, je le rappelle, est en visite libre?
1: Oui, et je crois qu'elle est visible jusqu'à la fin du mois d'avril à peu
0: c'est
1: près.
0: C'est ça, le 26 d'après mes
1: notes. Le 26.
0: Ouais.
1: L'exposition, elle est formidable. Moi, j'ai pu la découvrir la semaine dernière. Donc, j'étais en résidence avec Agnès Chauffret pour continuer à travailler ensemble à la Villa Valmont. Et on était aussi en conférence, donc effectivement, aux archives samedi dernier. Et c'est à cette occasion que j'ai pu découvrir l'exposition. Déjà, comme je le disais tout à l'heure, les archives départementales ont fait un travail colossal en interne, sur le fond, et elle permet vraiment de découvrir de manière extrêmement détaillée, approfondie, l'histoire carcérale, cette double histoire carcérale du château de Cadillac. Et effectivement, quand Agnès Chauffret était en résidence avec le FRAC et les archives, elle a produit trois œuvres qui ont été achetées par la collection du FRAC. Et c'est ces œuvres-là qui ont été prêtées pour l'exposition. Et ce qui est intéressant, c'est qu'il y a une vraie continuité entre le travail, la monstration des archives et le travail d'Agnès Chauffret. Il y a un dialogue qui est tissé dans la scénographie de l'exposition. Effectivement, vous parliez des gants, donc c'est une pièce qui s'appelle Les Intrigantes.
0: Ouais,
1: Agnès a travaillé à partir de très beaux gants, très fins, a priori n'ont jamais été portés, même si elle n'en connaît pas l'histoire exacte. Et ils ont été gaufrés à chaud sur les doigts des gants, des adjectifs disqualifiants, décrivant et de manière disqualifiante les femmes enfermées, les jeunes filles enfermées, à partir de différents adjectifs, une prolifération d'adjectifs, insoumises, fourbes, mauvaises, perverses. Enfin, il y a vraiment une collection assez, assez effrayante de ces adjectifs que Agnès a fait gaufrer à chaud. Elle a travaillé avec un relieur. Donc, il y a cette première pièce, il y a six paires de gants. Il y a une pièce où elle a fait imprimer des documents d'archives sur de la soie. Alors, on voit bien qu'entre les gants et cette pièce, c'est vraiment l'importance des travaux du linge, des travaux liés au textile qu'effectuaient les femmes en prison, qui a beaucoup marqué Agnès. Et il y a une très belle pièce qui s'appelle Fragments, qui est une série de 80 diapositives qui alternent des photographies en couleur qu'Agnès a mise en scène dans le château de Cadillac. Elle a travaillé avec des jeunes femmes de l'École des Beaux-Arts de Bordeaux qui ont accepté d'être ses modèles et qu'elle a remises en scène dans différentes situations qui évoquent beaucoup les photos d'Henri Manuel, qui était ce photographe et ses collaborateurs. Hein, c'était le studio du photographe Henri Manuel qui avait fait l'objet d'une commande, une grande commande du ministère de la Justice pour documenter toutes les prisons françaises, dont celle de Cadillac, et qui nous laisse comme ça un témoignage assez unique de photographie qui datent donc de la fin des années 20, du début des années 30, et qui ont beaucoup influencé Agnès dans les manières de mettre en scène en fait, le relèvement, la rééducation des corps des jeunes filles dans l'espace, mais aussi d'autres photographies très touchantes d'interprétation en fait, de certaines postures des femmes dans leurs cellules, ensemble, le travail d'Agnès Geoffrey, le travail photographique, c'est un travail très chorégraphique. Elle s'intéresse beaucoup à des gestes des mains, des regards, des manières dont le corps se tient. Et ces images, elles alternent avec des textes. Certains sont collectés dans les archives et d'autres sont déjà des textes de poétesses contemporaines qu'Agnès, en fait, vient intégrer là comme pour faire un contrepoint, comme faire émerger des voix totalement autres à travers ces fragments poétiques.
0: Oui, vous parliez de continuité entre l'œuvre d'Agnès Geoffrey et l'exposition. C'est vraiment plus qu'une continuité. On a, à un moment donné, il faut même se pencher sur les œuvres pour comprendre que ce sont des œuvres et que ce ne sont pas des documents des archives.
1: Tout à fait. En
0: particulier les représentations sur la soie.
1: Mais
0: c'est vraiment bien. Très, très bien. L'idée générale était très sympathique, ouais. Même si on parle d'un sujet qui, malheureusement, n'est pas très agréable. Et d'ailleurs, à ce propos, je ne sais pas si on peut le visiter, mais je sais qu'il est organisé parfois des visites au château de Cadillac pour montrer les vestiges de la prison des femmes.
1: En fait, dans les combles, le château a conservé en fait des éléments qui sont la mémoire, qui gardent la mémoire en fait de l'époque de l'école de préservation. Ça, c'est dans le parcours de visite. Et je crois qu'il y a d'autres éléments, d'autres espaces qui sont encore accessibles, mais qui ne font pas partie du parcours de visite. Je pense qu'il y a des visites thématiques, mais je ne veux pas dire de bêtises. Donc, je pense qu'il faut se tourner vers le château pour poser la question. Il y a énormément de choses qui sont mises en place pour les scolaires. Enfin, c'est vraiment des questions qui, aujourd'hui, ne sont plus invisibilisées, qui font l'objet de débats. Et d'ailleurs, pendant toute l'exposition, les archives départementales organisent un programme culturel auquel on a donc participé, de conférences, de débats entre historiens sur cette thématique de l'enfermement des femmes. Donc, pour les gens qui nous écoutent et qui sont intéressés, je pense qu'il y a encore des beaux événements à aller écouter.
0: Alors, Vanessa, on va parler de vous maintenant. Qu'est-ce que vous faites aujourd'hui et quels sont vos projets ?
1: Alors moi j'enseigne à l'école des Beaux-Arts de Dijon, donc c'est quelque chose que je fais toutes les semaines. Je travaille avec des étudiants et des étudiantes qui se préparent à être artistes ou qui ont ce souhait, donc ça m'occupe beaucoup. Et puis en fait comme vous l'avez dit, je m'engage souvent dans des projets autant dans le temps long avec des artistes qui s'intéressent à des questions sociales et politiques fortes, et ça fait depuis 3 ans que je collabore avec une artiste qui a été touchée par un cancer et qui en a fait un sujet de son travail. Et on a cheminé là aussi ensemble. On avait fait une résidence à l'Institut Bergonnier à Bordeaux en 2022-2023. Et là, maintenant, on travaille à Strasbourg en collaboration avec une clinique de cancérologie, des patients, des patientes, des soignants et des soignantes. Et on est en train de créer une chorale qui réfléchit à un rituel de protection autour de cette question de la maladie. Et on prépare une exposition pour septembre qui retracera tout le parcours artistique de cette artiste depuis 2018. Elle a produit, en lien avec ses recherches sur sa propre expérience de la maladie et par la suite, en lien avec d'autres, des œuvres photographiques, sonores, vidéos, et des dessins. Donc elle s'appelle Violaine Lochu et ce sera une exposition qu'on présentera à partir du 18 septembre au CEAC à Strasbourg. Je ne travaille pas seulement avec des œuvres, je travaille avec des artistes et j'essaye d'être au plus près de leur processus de création, de l'accompagner avec d'autres outils et puis de trouver en fait des lieux et puis parfois aussi de l'argent pour pouvoir travailler, etc. Donc ça, c'est cet accompagnement-là aussi que je mène. Et puis, c'est des artistes qui ont à cœur d'aborder des questions liées à la vie des femmes, même si le cancer ne touche pas que les femmes. Mais en l'occurrence, c'est vrai que de nouveau, on se retrouve sur un sujet où beaucoup de femmes témoignent de leur expérience, du rapport à leur féminité. Et finalement, je retrouve parfois des choses qui font écho sur le rapport au corps, l'invisibilisation de certains récits en lien avec la maladie cette fois et pas l'enfermement, mais il y a des liens et j'essaye aussi de comprendre comment ça se fait que je me déplace entre ces sujets qui sont pas très joyeux mais qui me permettent, je pense, quand même de me sentir engagée aussi dans les sujets les plus actuels pour nous aujourd'hui.
0: Vanessa, écoutez, merci beaucoup d'avoir accepté mon invitation. Je sais que votre temps est compté, mais malgré cela, vous avez trouvé quelques minutes pour nous parler de ce que vous faites. Je vous en remercie infiniment. Un grand merci aussi à Radio Campus qui nous donne l'opportunité de nous exprimer. Et n'oubliez pas, vous pouvez nous réécouter via le podcast. À très bientôt pour une nouvelle chronique. Au revoir.
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3: Il est 15h sur le 88.fm et comme tous les jours cet été, il est l'heure de réécouter une des chroniques de la saison.
4: Je vous ai parlé il y a quelques semaines de ma passion pour le JDR, le jeu de rôle. J'ai fait une présentation plutôt succincte de certains jeux et me suis concentré surtout sur le côté joueur d'une partie. Mais il y a un rôle dont je n'ai absolument pas parlé la dernière fois et qui est essentiel au bon déroulement d'une partie de JDR. Je dirais même que sans lui, la partie ne pourrait pas avoir lieu. Je parle du MJ, du maître de jeu évidemment. Le master, comme les joueurs l'appellent, est celui qui s'occupe de créer l'ambiance propice au bon déroulement d'une partie. Véritable chef d'orchestre, il compose les différentes routes et différents événements que les aventuriers vont rencontrer pendant la partie. Alors, généralement, assis en bout de table, le me-jeu, ça c'est le petit surnom familier que les joueurs lui donnent, se cache souvent derrière un écran stylisé sur lequel sont inscrits la plupart des règles du jeu auquel il fait jouer. Il lance des brouettes de dés et fait beaucoup de bruit pour impressionner ses joueurs. Ses notes en tête, ou cachées derrière cet écran, il mène l'histoire afin d'emmener le groupe toujours plus loin dans son aventure. C'est lui qui invente, propose et réagit aux actions des joueurs. Alors souvent, on voit le MJ comme un puits de science, la personne incollable sur le jeu, celui qui a réponse à tout. Si en effet, il faut quand même connaître un minimum le jeu, nul besoin d'avoir appris par cœur les règles du livre. On pense à tort bien souvent que le MJ doit savoir tout ce qu'il va se passer et être prêt à toutes les éventualités que les joueurs vont créer. Je vous le dis de suite, c'est impossible. Pour les règles, il y a le bouquin. Quand le MJ ne sait pas, eh bien il cherche. Et généralement, il y a toujours un joueur à table qui connaît mieux la règle que le MJ lui-même. Quant aux situations, les joueurs ont une capacité exponentielle à vous surprendre et à aller exactement à l'endroit où vous ne les attendiez pas. Je crois que c'est surtout pour ça que j'aime être MJ. Cette constante surprise qui se lit sur mon visage quand mes joueurs font quelque chose de surprenant. Alors, souvent débile, hein, mais toujours agréablement rafraîchissant. Je travaille mes scénarios en amont, j'ai l'image de mon monde, le déroulé de mon histoire. Je prépare la séance en me disant « le groupe est à cet endroit et devrait aller là. Telle ou telle rencontre sont possibles. » Chaque rencontre débouche sur un événement bien précis. S'ils choisissent plutôt tel endroit, il y aura tel ou tel événement. Et voilà, la toile de mon conte s'enrichit et je me sens prêt pour la partie. On s'installe, mes joueurs débriefent entre eux sur de la dernière partie et on commence. Mon scénario tient en quelques dizaines de lignes. Et généralement, dès la deuxième, ça part en cacahuète, tout simplement. Un couloir, une porte fermée au bout, et c'est bon, la soirée, elle est pliée. Les plans foireux et fumeux s'élaborent aussi vite que les cookies disparaissent sur la table de jeu. Imaginez un peu. Je vais vous décrire une scène typique d'une table de JDR. Le MJ. Vous êtes devant une taverne où votre contact vous attend. Il s'agit d'une femme pirate qui, selon les dires, détient des infos sur le fils de la duchesse de la ville. Le groupe. Ok, on va dans la taverne et on va la trouver. Le MJ. Vous entrez donc dans la taverne, sentant la sueur et la bière chaude. Les tables sont pleines et l'ambiance est de mise. La plupart des clients sont des marins en attente de repartir en mer. Un étage est occupé par deux grandes tables où le jeu local fait rage. Votre entrée dans la taverne n'est pas passée inaperçue. Que faites-vous ? Le barbare. Je dégage une table, je m'assois et je commande à boire. Le rogue. Je vois quel est le client le plus fortuné et je me dirige vers sa table de jeu.

Le barde. J'essaye de savoir s'il est possible de se produire dans cet établissement. Et enfin le paladin. Je me renseigne auprès du tenancier afin de savoir si notre contact est là. Le MJ. Ok, donc le barbare. Aucune table n'est disponible, mais il y a de la place au comptoir, si c'est juste pour boire une chope de bière. Le barbare. Non, je veux une table. La première à porter, et j'invite poliment. Alors, j'insiste sur le poliment d'un barbare, hein, qu'on soit bien d'accord. Et j'invite poliment les gens dessus à se casser. Donc, à ce moment-là, en tant que MJ, vous avez plusieurs solutions. Soit vous voulez que l'aventure avance et vous faites un écart en vous disant que le barbare va tomber sur de gentils marins qui vont lui laisser gentiment leur table. Soit vous vous en remettez à un jet de dés. Le barbare va tenter une intimidation contre un seuil que vous aurez défini en fonction du degré d'ébriété des marins. Soit vous vous dites clairement que dans ce bar, une bagarre peut éclater pour n'importe quel prétexte. Et ce soir-là, je me suis dit que le barbare était bien présomptueux de croire qu'un rat de marin allait le laisser tranquillement poser ses fesses sur une table occupée, le tout sans broncher. Donc, un combat éclate. Et bien évidemment, les autres joueurs y prennent part. Résultat des courses. Certes, le barbare a pu s'asseoir à la table, mais surtout, leur contact a fui devant l'esclandre et le tapage fait dans le bar. Car autant vous le dire, qu'après leur passage, plus rien ne tenait debout dans la boutique. Hein. Je ne sais pas pourquoi j'ai inventé ou je suis allé sur cette voie ce soir-là, mais je me suis dit que l'un des pirates en question qui était sur la table était le capitaine d'un bateau amarré au pont au port pour quelques jours. Et ayant défait le capitaine, le groupe se retrouvait maintenant en possession d'un acte de propriété d'un superbe bateau pirate. Et là, sur la table, c'est l'extase. « À nous la piraterie ! Nous sommes riches ! Nos noms seront connus sur toutes les mers !» Alors, que cela soit bien dit, aucun, mais bien aucun, n'a comme background marin ou pirate. Je ne suis même pas certain que l'un de mes joueurs ait considéré être en mer un jour. Du coup, le groupe se désintéresse totalement de l'aventure et part à la rencontre de ce nouveau jouet et de son équipage. Si mes souvenirs sont bons, je crois que nous sommes restés deux sessions entières quasiment sur ce bateau et comment en tirer un bon prix. Quels seront les frais inhérents au mouillage du bateau dans le port? Quelle est la cargaison et comment la vendre au mieux? De nombreux allers-retours entre le port et les différents commerces de la ville afin de savoir comment vendre ce stock de marchandises. Puis ensuite, comment vendre le bateau lui-même. Car évidemment, l'équipage une fois parti, plus personne ne savait naviguer avec un tel navire. Alors le tout à la très grande déception du barbare, hein, qui lui voulait se reconvertir en pirate. D'ailleurs, il était niveau 4 ou 5 à l'époque, si je me souviens bien. Et aujourd'hui, il est niveau 20 et il a toujours un perroquet sur l'épaule. Tout cela pour dire que, même si j'ai créé cette situation, je ne m'attendais pas du tout à ce qu'elle prenne une telle ampleur et que mes joueurs y trouvent un moyen de divertissement. Il a fallu que je m'adapte, que je décrive le navire, sa cargaison, son équipage, les relations du bateau avec le port, avec la ville, définir des tarifs de mouillage, de stockage, de marchandises, etc., etc., etc. Et c'est là qu'est tout le sel d'être MJ. C'est surtout savoir écouter ses joueurs. C'est aller là où ils vous emmènent. Et de s'en amuser avec eux. Ce sont eux qui font l'aventure aussi. Bon, parfois, c'est un poil compliqué de revenir à l'histoire, mais être MJ, c'est aussi pouvoir faire un tour de manche, une petite incartade aux règles, ou, comme on le dit dans le jargon, un bon vieux TGCM. C'est « ta gueule, c'est magique ». Voilà, et hop, l'histoire, elle est repartie. Mais que l'on comprenne bien que pour moi, ce n'est pas tant l'histoire, les combats, les objets magiques qui font que je retiendrai telle ou telle partie. C'est surtout cette constante qu'ont mes joueurs à toujours me surprendre. Et pour finir, je citerai le roi Arthur dans Camelot. C'est systématiquement débile, mais c'est toujours inattendu. Et ça, c'est très important pour la santé du cigare. Voilà, c'est pour ça que j'aime être MJ.

0: On est en 1985, à Austin, au Texas. Ce que vous entendez, c'est Daniel Johnston, un guitariste et pianiste américain. C'est à cette époque un jeune employé d'un McDonald's qui vit dans une banlieue pavillonnaire et qui dépense son argent dès qu'il le peut dans les comics et des cassettes vierges sur lesquelles il s'enregistre et dessine. Son nom ne vous dit rien, Marie ? Alex, ce serait mentir.
1: Ça me dit quelque chose.
0: Pourtant, il est selon certains l'un des plus grands paroliers américains. C'est ce que dit d'ailleurs David Bowie ou encore Kurt Cobain qui s'affiche en 1992 avec un t-shirt dessiné par Daniel Johnston sur MTV. D'ailleurs, Lana Del Rey produit un documentaire sur lui. Vous écoutez Plectre, chers auditeurs. On est sur Radio Campus Bordeaux au 88.1 et aujourd'hui on parlera du diable, d'art brut et bien sûr de guitare.
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0: Loosen up and I'll tell a story.
1: Si je deviens plus riche, j'aimerais pouvoir acheter davantage de choses à collectionner des Beatles. J'ai juste besoin d'un peu plus d'argent pour devenir un collectionneur de classe supérieure. Some would try for fame and... Daniel Johnston, c'est comme beaucoup un humain malheureux en amour, passionné des Beatles et qui rêve de devenir célèbre. Rien de spécial. C'est d'abord un enfant rebelle qui enregistre ses parents pour les faire parler malgré eux au début de ses chansons. On peut entendre sa mère d'ailleurs au début du morceau Scrambled Eggs lui reprocher d'être ridicule aux yeux des autres et de croquer des dessins sataniques. Mais Daniel s'en fout. Il s'enferme dans son garage et passe son temps à s'enregistrer et à dessiner. Si ses parents ne le comprennent pas, lui se sait artiste. Il raconte sa relation avec ses parents dans la deuxième musique que vous avez pu entendre dans cette chronique Story of an Artist. Il vit en créant, en filmant, en dessinant, en écrivant. Voilà. Un défaut d'un portrait qui ferait pâlir les plus grands scénaristes de biopic, on vous présente un gamin un peu perché et beaucoup inspiré. On va donc parler d'Arbolt dans Spectre. Est-ce qu'avec les personnes présentes dans le studio, on peut essayer d'arriver à une première définition? Marie, c'est ton moment.
2: Georges, vraiment, je pense pas pouvoir t'aider là.
3: Alexandre, est-ce que t'as quelques mots sur l'Arbolt?
1: Alors moi, du coup, tu m'en as parlé quand on a préparé cette chronique, mais je peux te donner un avis, bien sûr. Tu peux donner un avis avant d'être biaisé. Aujourd'hui, pour moi, l'Arbolt, c'est le résultat d'un art, c'est-à-dire une fois que l'art est produit, il sort des codes, il casse les codes. C'est peut-être pas dans la volonté de casser les codes, mais dans ce qu'il en résulte.
3: Bon, on va remodifier un peu cette définition que tu nous donnes. Merci Alex.
1: Elle te convient pas.
3: C'est pas tout à fait ça. Pas de soucis. Donc Paul Meunier, qui est docteur, psychiatre et poète, aussi connu sous le nom de Marcel Réjat, parle de l'art brut comme d'un art qui dévoile la nudité du mécanisme de la création. En d'autres termes, et pour le dire avec des mots plus simples, c'est un art qui n'est pas construit et qui n'est pas ou peu influencé par une culture, une mode ou un apprentissage. Souvent, on parle d'art brut lié à la maladie mentale, un art qui ne s'explique pas et qui ne recherche pas le beau. Ce qui n'empêche pas l'artiste d'art brut de vouloir être reconnu en tant qu'artiste ni de vouloir être une star. On pourrait parler de décalage entre ce que l'artiste d'art brut souhaite et ce que reçoit le public. Je vous laisse écouter Rock'n'Roll McDonald de Wesley Willis.
4: 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It is a restaurant where they buy food to eat. It is a good place to listen to the music. People flock here to get down to the rock music.

On en parle avec la peinture, la sculpture, mais comment ça se voit en musique? Daniel Johnston se différencie par son jeu, ses arythmies et l'utilisation d'accords très simples. Je m'explique. La plupart des musiques ont une sorte de schéma rythmique qui se définit par un BPM, battement par minute, et une grille rythmique qui se répète tout au long du morceau avec quelques variations. Lui, non. Il modifie, change et ne joue pas de la guitare de façon lisse. Il frappe les cordes, joue avec une énergie et ne recherche pas la précision de Stanley Jordan, par exemple. Cela s'entend dans le jeu, donc, mais aussi dans l'enregistrement, qui sont pour la plupart piqués, homemade, sur une cassette avec des montages, des collages de sons enregistrés avec un magnétophone où l'on peut entendre ses amis, sa famille ou encore des extraits de dessins animés ou de films.

Nicolas a abordé l'aspect technique de Daniel Johnston, je vous propose une approche beaucoup moins rigoureuse et plus évasive. Vous pouvez reposer votre cerveau. Si les chansons de Daniel Johnston sont spéciales, c'est peut-être parce qu'elles sont profondément lues. Il raconte sans détour sa vie et ses tourments, auxquels on s'identifie directement quand on l'écoute. On a l'impression qu'il parle pour nous, qu'il sort notre voix avec des mots simples. Dans ses chansons revient un éternel chagrin d'amour, Laurie. Elle m'a inspiré un millier de chansons. Et puis, j'ai su que j'étais artiste. En la rencontrant, il découvre une envie plus forte que toutes les autres, celle d'écrire, et d'écrire sur son amour. Il chante parce qu'il en a besoin, c'est sa façon de vivre. Sa vie, il la représente dans ses morceaux avec plusieurs personnages, et souvent un petit dessin un peu moche va avec. Les albums de Daniel, c'est une grande coloc avec Le Diable, Captain America, Jérémia la Grenouille, Casper le Fantôme ou Joel Boxer. Certains sont les alter ego de Daniel, d'autres l'aident littéralement à combattre le diable. Dans son dernier album, Space Ducks, c'est une armée de canards galactiques qui partent en ultime croisade contre ses démons, contre sa bipolarité, pour essayer d'achever une bataille qu'il n'a jamais gagnée.

0: C'est donc dans la musique que Daniel veut faire carrière, en poursuivant toujours son rêve de célébrité. J'ai un but dans ma vie, car j'ai toujours voulu être artiste. J'ai toujours voulu être célèbre. Il poursuit son ambition de jeunesse en distribuant ses premières cassettes qu'il produit individuellement, sur lesquelles il dessine différents personnages. Chaque nouvelle cassette, Daniel l'enregistre dans son garage. Chaque nouvelle cassette, c'est sa personne qu'il grave sur une bande. Sa vie, ses angoisses, ses joies, elles sont toutes enroulées entre deux bobines qu'il distribue maladroitement et qui l'amèneront plus tard vers la reconnaissance qu'il recherche.
1: Peut-être que son rêve de célébrité était sa quête du bonheur. Peut-être qu'elle lui était garantie par Dieu ou donnée par Satan, comme il l'a parfois pensé. Peut-être qu'elle était simplement un rêve d'enfant admiratif des Beatles. En tout cas, dans sa mélancolie, Daniel s'est mis à rêver. Rêver de célébrité, de reconnaissance, de Laurie. C'est dans ce rêve qu'il a décidé d'écrire, dans son optimisme et dans son combat face à ses troubles. Dans mon désespoir, tous mes espoirs s'envolaient jusqu'à ce qu'il ne reste plus rien de moi, plus rien à dire. Et dans ce cauchemar, il y avait le rêve d'une fille si belle qu'on ne pouvait la comparer à personne.

J'ai le très grand plaisir de vous présenter l'une des plus prestigieuses petites formations de l'histoire du jazz. Et j'ai d'autant plus de plaisir à le faire que cette formation se produit pour la première fois ce soir en Europe continentale. We got the jazz, the jazz is the greatest.

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8: On passe à la partie chronique de cette émission et hasard du calendrier. Aujourd'hui, on reste dans la thématique littérature, puisque c'est la chronique des mots sur la langue de Loéza.
2: 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Sur la langue, je le vis, je rougis, je pâlis à ses
9: vêtements.
2: S'éleva dans mon âme éperdue.
9: Nertzor, Uberdungerichtischkaterbel,
2: alles ist weg. Mes yeux ne voyaient plus. Je ne pouvais parler. Je sentis tout mon corps étranger. Les livres de Loéza.
10: Bras qui se reposent, mes jambes qui dirigent, mains accrochées aux rails du surf, et torse légèrement relevé, menton haut. Simon Limbre flotte. Il attend. Tout fluctue autour de lui. Des pans entiers de mer et de ciel surgissent et disparaissent dans chaque remous de la surface lente, lourde, ligneuse, une pâte basaltique. L'aube abrasive brûle son visage et sa peau se tend. Ses cils se durcissent comme des fils de vinyle. Les cristallins derrière ses pupilles se givrent comme si oubliés dans le fond d'un friseur. Et son cœur commence à ralentir, réagissant au froid. Quand soudain, il la voit venir. Il la voit qui s'avance, ferme et homogène, la vague, la promesse. Et d'instinct, se place pour en trouver l'entrée et s'y infiltrer, s'y glisser comme un bandit se glisse dans un coffre pour en braquer le trésor. Même cagoule, même précision millimétrée du geste. Pour s'insérer dans son envers, dans cette torsion de la matière où le dedans s'éprouve plus vaste et plus profond encore que le dehors. Elle est là, à 30 mètres. Elle approche à vitesse constante. Et brusquement, concentrant son énergie dans ses avant-bras, Simon s'élance et rame de toutes ses forces, afin de prendre la vague de vitesse justement, afin d'être pris dans sa pente. Et maintenant, c'est le take-off, phase ultra rapide où le monde entier se concentre et se précipite. Flash temporel où il faut inhaler fort, couper toute respiration et rassembler son corps en une seule action. Lui donner l'impulsion verticale qui le dressera sur la planche, pieds bien écartés, le gauche en avant, regular, jambes fléchies et dos plat quasiment parallèle au surf, bras ouverts stabilisant l'ensemble. Et cette seconde-là est décidément celle que Simon préfère, celle qui lui permet de ressaisir en un tout l'éclatement de son existence et de se concilier les éléments, de s'incorporer au vivant. Et une fois debout sur le surf, on estime à cet instant la hauteur crête à creux à plus d'1,50 m, étirer l'espace, allonger le temps, jusqu'au bout de la course, épuiser l'énergie de chaque atome de mer, devenir déferlement, devenir vague.

C'était « Réparer les vivants » de Maëlys de Kerangal. Alors, je ne vais pas vous raconter l'histoire, parce que dans ce livre-là en particulier, c'est important de ne pas savoir ce qui va arriver. Et si je racontais quelque chose, ça enlèverait vraiment de la force à votre lecture. Donc je dis rien, mais j'ai choisi ce passage parce que je trouve qu'il est très évocateur de l'écriture de Maëlys de Kerangal. Une écriture qui a du souffle. Et comme ces personnages qui ont du souffle, et on voit leur corps, on voit le corps de ce surfeur, ça nous parle de ce corps, et on les voit dans l'espace, on voit le mouvement. Donc elle sait nous immerger dans une réalité qui n'est pas forcément la nôtre, peut-être qu'on n'a jamais fait de surf. Et dans chacun de ses livres, elle nous immerge dans une réalité qui n'est pas la nôtre. Et ça, c'est vraiment comme de partir en voyage. Et je pense que c'est... Ou alors, c'est comme d'avoir les clés d'appartement qui ne sont pas les nôtres. Et comme ça, on peut aller découvrir comment c'est la vie des autres. Et puis, ce qui est super, c'est que c'est très, très proche du réel, très

0: très proche des gens, proche de leurs sensations, de leurs émotions. Du coup, c'est très incarné. Et on peut dire que c'est pour de vrai, parce que c'est des vrais personnages. On y croit à fond et on finit par avoir le cœur qui bat pour eux. Elles nous transportent, comme ça, d'un livre à l'autre. On est avec eux, dans des vies qui sont pas les nôtres. Et dans Naissance d'un pont, un livre précédent, elle nous avait proposé tout un univers autour d'un chantier de pont en train de se faire. Et on allait de l'ingénieur à l'ouvrier, en passant par plein d'autres personnages qui étaient tous plus ou moins touchés par ce chantier en train de se faire. Et ça, c'est très intéressant parce qu'elle elle brasse tous les milieux sociaux. Et elle nous donne comme ça à voir et à percevoir des mondes qui ne sont pas les nôtres. Et elle doit se documenter à fond, j'imagine, pour ça. Ses livres sont le fruit de ce travail. Et ça, je trouve ça très rafraîchissant qu'il y ait autant de réel dans ses livres. C'est pas les énièmes personnages en train de se demander dans un café de la rive gauche s'ils sont amoureux de Joséphine ou nananana. C'est des personnages qui ont de la chair. C'est des gens, oui, ils ont des corps et on est avec leur corps et on est avec eux, tout simplement. Il y a de l'action dans les livres de Maïlys de Kerangal. Il y a vraiment de l'action. C'est assez... épatant de voir aussi comment elle se renouvelle à chaque fois, mais toujours avec ce style marqué de phrases longues qui ont du souffle, où on voit les corps se déplacer. Et en même temps, elle intègre du jargon qui est plus ou moins heureux. À mon avis, il y avait un petit passage là qui coupait le mouvement, qui empêchait un petit peu, je trouve, le décollage du surfeur. On estime... en ce moment, le truc de crête à creux, ça c'est juste un tout petit peu dommage, je trouve. Mais sinon, ça marche. Je recommande toute l'œuvre de Maïlys de Kerangal parce que c'est son écriture, elle est vivante comme elle, qui est vivante en ce moment, qui est sûrement en train d'écrire quelque chose. On peut voir son œuvre en mouvement et en train de se faire. On peut imaginer qu'il va y avoir d'autres livres à venir, comme des petits pains tout chauds.
1: C'était la chronique littéraire de Loéza. Des mots sur la langue. À bientôt, Loéza, pour une autre chronique. Si.

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Merci pour l'interview. Nous aurons avec nous Frédéric Trottier, ethnomusicologue qui a consacré sa thèse à la techno de Détroit. Et nous écouterons également le témoignage de la réalisatrice Jacqueline Co, qui a rencontré, grâce à ses films, les pionniers de la techno de Détroit. Nous nous étions quittés le mois dernier pendant les années 70 lorsque la Motown chavira pour un son plus engagé. En 1972, les valises étaient faites et le label laissa derrière lui sa terre natale pour se développer à Los Angeles. Avec la flambée des prix du pétrole et la concurrence allemande et japonaise, les usines automobiles fermèrent à Détroit. La ville était devenue dans les années 80 une ville fantôme, vidée après le départ des populations blanche. Ce paysage était stimulant pour les pionniers de la techno, mais l'inspiration venait aussi d'une personne, Charles Johnson, aka Electrifying Mojo. Electrifying Mojo tenait l'émission radio de Midnight Funk Association qui débutait toujours par l'atterrissage de la Mothership. Ensuite, il emmenait ses auditeuristes pour un voyage galactique et éclectique en passant par le funk, le hip-hop, Prince, la New Wave, Kraftwerk et la musique classique, etc. Mais la question qu'on peut se poser, c'est comment la techno a pu émerger dans une ville quasi dépouillée de ses studios et de ses clubs. Eh bien, c'est grâce à des associations de lycéens telles que Charivari que des fêtes s'organisèrent et de nouveaux sons sont apparus. On écoute Charivari de A Number of Names, un morceau qui rend hommage à l'Italo-disco et aux fêtes lycéennes de Détroit.

0: C'était Cosmic Cars de Cybertron, le groupe au langage futuriste de Juan Hankins et Richard Davis, un vétéran de la guerre du Vietnam passionné par les synthétiseurs. À Belleville, banlieue de Détroit, Juan Hankins suivait un cours de futurologie. Il s'est reconnu dans le concept d'Alvin Toffler en tant que techno-rebels de la troisième vague après celle de l'agriculture et de l'industrie. Ces techno-rebels révèlent le potentiel caché des outils techniques et c'est bien le talent qu'ont en commun les DJ de Détroit. Belleville, cette ville majoritairement blanche, c'est là où se sont rencontrés au collège ceux qu'on allait présenter comme les pionniers de la techno sous l'appellation contestée les Belleville Three, Juan Hankins, Kevin Sanderson et Derrick May. On oublia Eddie Flux et Blake Baxter pour ne citer que deux.
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La techno a eu un véritable succès en s'exportant en Europe. D'ailleurs, le nom de ce nouveau son fut donné lors de la sortie en Angleterre en 1988 de la compilation Techno, The New Dance Sound of Detroit. On retrouva Derrick May, Kevin Anderson et Juan Atkins, signé par Neil Rushton. La suite de la compilation Techno 2, The Next Generation, sortie en 1990, introduisait les nouveaux talents, Carl Craig, Octave One et Jane Denham. Ces albums n'étaient pas des francs succès, mais les tournées européennes des DJ de Détroit ne s'arrêtaient pas. Dans cette euphorie, on oublia l'origine de la techno. Pour le groupe Underground Resistance, à la fin des années 90, il était temps de se réaffirmer. La techno était faite par les Noirs de Détroit. Jeff Mills, Mad Mac Banks, et Robert Hood, fondateurs d'Underground Resistance, sont devenus les porte-paroles rebelles au visage caché qui planifia un assaut sur la musique, comme dans le morceau Rage qu'on a écouté. Underground Resistance prôna son indépendance vis-à-vis des majors et dédia un de leurs disques à Malice Green, tué par la police de Détroit. Les machines qui représentaient autrefois une menace pour les ouvriers avec l'automatisation étaient désormais au service des projets musicaux.

3. On a écouté On a Journey de Kay Hen, puis Life is Back. Dancing in the D d'Ash Lorin. Aujourd'hui, l'enjeu pour la techno est de transmettre son héritage et offrir les conditions économiques, sociales et artistiques favorables pour les futurs DJ de Détroit. De nouveaux labels mentorent les nouveaux talents, mais aussi l'école Underground Music Academy créée en 2020 par DJ Wajid. On clôture cette première partie d'émission avec le morceau Steady de City Girl Carmen.

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1: Vous êtes toujours sur Radio Campus Paris et pour notre interview, nous recevons aujourd'hui Frédéric Trottier. Bonsoir.
2: Bonsoir, bonsoir Baya.
1: Vous êtes ethnomusicologue et vous avez consacré votre thèse à la techno de Détroit. Alors pour commencer notre discussion, j'aimerais qu'on revienne sur l'origine de la techno. Elle vient de Détroit et a été créée par des DJ noirs. Et pourtant, la techno a été blanchie au fil de son exportation. Alors, est-ce que vous pouvez nous expliquer, Frédéric Trottier, cette colonisation blanche de la techno de Détroit?
2: Oui, tout à fait. Il y a une blanchisation de la techno qui part de plusieurs endroits. La première, c'est au moment où les premiers sons en fait techno vont arriver, notamment en Europe, donc en Angleterre et puis aussi en Allemagne. Les raves et les premières raves donc qui vont se mettre en place, et notamment la chute du mur de Berlin en 89, vont marquer notamment l'Allemagne et puis donc toute l'Europe est et ouest autour de cette image que la techno, c'est la musique de la chute du mur. Et c'est vrai, hein, pour toute une génération des années 80-90 qui avait la vingtaine ou la trentaine, c'est voilà, la techno, c'est cette musique-là. Donc il y a une image très forte qui va coller de blanche, donc d'image blanche de cette musique. Et puis après il va y avoir aussi une compréhension de la manière dont industriellement la musique s'est créée. C'est-à-dire que tout à l'heure tu parlais de Neil Rushton et cette création en fait de techno, new dance sound from Detroit. Quand ça apparaît, en fait il y a des rivalités qui vont se créer, donc c'est-à-dire que Neil Rushton est qui a du label, petit label, la filiale Ten Records de Virgin, donc petit label d'une grosse major, va bloquer les contrats des artistes afro-américains. Ça va pas du tout bien se passer. Et donc les artistes afro-américains vont décider de manière assez unanime de s'opposer à ça et de faire face. Et l'industrie généralement elle aime pas beaucoup ça. Donc par rapport à ça, ils vont aussi être moins visibilisés aux États-Unis. Il faut savoir qu'encore aujourd'hui la techno est pas du tout considérée, moins considérée que d'autres musiques, même pour les communautés afro-américaines. Ça a mis du temps avant que on reconnaisse que ce soit que la techno est noire, même aux États-Unis. Donc par rapport à ça, ouais, y a une blanchisation qui s'est faite par le biais du capitalisme. Donc le fait qu'il y ait de gros festivals et la montée en festivalisation, transformation des raves en festivals aussi, etc. etc.
1: On en parlera un peu après, mais il y a aussi, pour compléter, lors de la sortie de cette compilation, le journaliste Stuart Cosgrove, qui en fait dit que la techno de Détroit, en gros, ça vient du groupe Kraftwerk. Oui. Mais bien sûr, les pionniers avaient déjà créé avant d'entendre la musique de Kraftwerk. Et aussi, cette musique s'est inspirée du funk de James Brown, oui. Donc a des racines noires. Et puis, il y a aussi cet aspect où... le côté, l'aspect futuriste, on ne penserait pas, je crois que c'est Jeff Mead qui dit ça, que des Noirs puissent avoir le contrôle des machines.
2: Tout à fait. L'une des choses que je dis à mes étudiants quand je fais ce genre de cours, c'est imaginer un DJ, de quelle couleur il est. Voilà. Très souvent, les étudiants, en tout cas en France, pensent à un DJ blanc. En effet, pour revenir à ce que Groves disait, mais même d'autres, il y a des auteurs très très populaires de ce qu'on appelle les cultural studies, mais Popular Music Studies, comme Simon Reynolds, qui disait que la musique des Afro-Américains de techno était une musique d'intellectuel snob. Donc c'était un peu aussi les rangées. Les Européens, les Européens classaient donc cette musique techno faite par des Afro-Américains un peu rangés sur le côté. Il faut attendre Kodwo Eshun, qui a donc essayé, lui, en premier, en tant que militant et intellectuel, d'essayer de visibiliser le fait que en fait, les racines, elles étaient vraiment déjà bien impliqués, bien imbriqués. Quand on parle de proto-techno, il faut savoir qu'on parle des années 80, 81, 82. Donc, alors, on entendait une version remasterisée de Charivari. Mais en fait, voilà, il faut pas oublier que la techno, c'est bien avant 88, 89. Détroit, ça se développe des années 81, 82. Quoi.
1: Et la techno de Détroit, c'est aussi un son qui est extrêmement lié à sa ville, à son histoire, mais aussi à sa géographie. Car à ses débuts et encore aujourd'hui, la musique a un enjeu géographique. La techno, c'est aussi la question de comment les Noirs arrivent à investir l'espace public. Donc ça débute avec les fêtes lycéennes dont j'ai parlé en première partie d'émission, mais c'est aussi les techno rebels qui déménagent dans le centre-ville pour restaurer un noyau artistique, mais aussi avec l'arrivée des raves sur le sol états-unien à partir de 1991 et les clubs. Est-ce que vous pouvez un peu nous parler de cet enjeu de réinvestissement de l'espace public?
2: Oui, bien sûr. Je pense qu'on parlera de Techtroit un peu plus tard.
1: Oui, c'est ça.
2: Donc, avant de parler de ça, pour détailler un peu ce que c'était les prep et les jit parties, il faut voir que donc là on est dans les années 80 à Détroit. Il y a donc une communauté de jeunes qui est les preppies, donc c'est un peu l'élite de la communauté afro-américaine qui fait des soirées d'un côté. Donc on est au nord-ouest plutôt de Détroit, et au sud-est vous avez les jits. Donc les jits, c'est plutôt les pimps, ceux qui vont sortir avec un peu plus d'intention de malveillante, on va dire, ceux qui veulent chercher un petit peu plus la bagarre. Donc tout ça c'est l'imaginaire de ces années 80-90 où justement la communauté afro-américaine, les jeunes afro-américains essayent de sortir de leur vase clos, de se rencontrer aussi par rapport à ça. Le réinvestissement va être difficile, long, mais on voit, donc comme tu le disais, dans les années 90, le fait que via la techno, les premiers festivals dont vont commencé à se développer, donc fin des années 90, ils vont commencer aussi à développer ce qu'on va appeler la muséification de la techno. Donc interpeller aussi les autorités pour leur dire, bah voilà, on a une communauté jeune afro-américaine qui veut développer sa musique, donner leur des lieux, essayer de les aider aussi à mettre en place donc des fêtes. Bon, il faut savoir que le modèle de la techno se fait toujours un peu en parallèle de ce qui se fait de manière plus institutionnelle. Mais voilà, il va y avoir des premiers pas tendus et un étalement en fait de cette communauté, de cette jeune communauté, sur tout le territoire de Détroit.
1: Eh bien, on va se retrouver juste après l'interview que j'ai faite il y a quelques semaines avec Jacqueline Coe. Jacqueline Coe est une réalisatrice qui a documenté la ville de Détroit et sa musique avec 4 films. Le court-métrage Détroit en 2001, The Cycle of Metal Machine en 2006, Men from Tomorrow en 2014 et Never Stop, la musique qui résiste, sortie en 2016. On écoute cette interview. Alors Jacqueline Coe, vous êtes allée plusieurs fois à Détroit pour filmer la ville et les producteurs, DJ, créateurs du son techno de Détroit. Et comment vous avez réussi à filmer les DJ? Parce qu'on sait que la scène techno, c'est une scène qui est assez underground, à ses débuts, mais aussi dans les années 90.
3: Oui, alors bonjour d'abord à tout le monde, je suis ravie d'être à votre antenne. Donc en effet, moi j'ai commencé à m'intéresser à la musique techno ici à Paris d'abord, grâce à Laurent Garnier, parce qu'il a très vite invité des DJ de Détroit, et donc j'avais envie de comprendre comment ils avaient pu être inspirés par une ville qui était autant en déclin. Donc je me suis dit, bah écoute, le mieux c'est que tu y ailles, que tu partes toute seule.
1: Et comment vous avez pris contact avec les DJ?
3: Alors voilà, parce que je les avais rencontrés à Paris. Okay. À l'époque, ils n'étaient pas connus. Et c'est ça qui a créé notre amitié. Donc voilà, très vite, je suis partie, mais carrément toute seule, avec mon petit matériel, ma petite caméra, le son, etc., etc. Et quand je suis arrivée, puisque j'avais la chance de connaître d'abord Mad Mike, qui est celui qui est l'exilé de l'intérieur, hein, en fait. C'est celui qui part le moins souvent à l'étranger, qui fait beaucoup de choses pour sa ville, qui a des studios dans Underground Résistance, où là, il y a tout, chaque fois qu'on y va, il y a toujours plein de musiciens, pas seulement faisant de la techno d'ailleurs. Mmh. Il y en a qui font du blues, il y en a qui font du... Enfin, voilà, c'est très ouvert. Et donc, c'est lui qui m'a donné le sésame pour entrer. Mais très vite, je leur ai dit, écoutez, voilà ce qui m'intéresserait, c'est que vous m'emmeniez dans les endroits qui vous inspirent le plus. Donc, évidemment, je me suis retrouvée dans toutes les usines détruites, etc. Et c'était magnifique parce qu'il n'y avait qu'à poser sa caméra et c'était fort, quoi. Mmh. C'était vraiment... Et je comprenais mieux, en effet, qu'est-ce qu'il y avait pu les inspirer. Et puis aussi, je voulais retrouver absolument Mojo. Electrify Mojo, qui a quand même été le personnage qui, à la radio, a été celui qui a donné l'élan à la musique techno. Donc là, je suis retournée avec un caméraman et un preneur de son, parce que là, je voulais faire ce film qui était donc un long métrage, qui s'appelle donc Cycles of the Mental Machine, et qui m'a permis de rencontrer Mojo. Et donc, j'avais loué cette petite maison, et puis quelqu'un m'appelle et me dit, bon, alors, voilà, je suis Mojo. Donc, je pense qu'en effet, je peux peut-être vous rencontrer, mais surtout, vous ne me filmez pas, et vous ne m'enregistrez pas. Je lui dis, mais il n'y a pas de souci, déjà, vous parlez et que vous m'expliquiez comment les choses se sont passées, c'est déjà énorme pour moi. Donc voilà, et puis il me donne rendez-vous. Et là, il a été merveilleux parce qu'il m'a dit, voilà, on n'enregistre pas ce que je fais, mais peut-être on va quand même en faire un petit peu. Et puis surtout, il m'a aussi donné l'autorisation de lire certains fragments de son livre dans mon film et aussi d'utiliser certaines des émissions qu'il avait faites, le Midnight Funk Association. Et puis Mad Mac qui m'avait dit, moi non plus, je ne veux pas être filmé, ce qui était bien pour un film. Mes deux principaux personnages ne voulaient pas du tout. Et alors il a dit, ah oui, mais si Mojo dit oui, je dirais oui aussi, mais tu me filmeras de dos. Et après, j'ai fait Never Stop, qui est beaucoup plus récent. Voilà, où là, de je 2016, voulais ouais. les interroger plus sur la création de leur label indépendant. Comment ça fonctionne? Comment ils ont traversé la crise du disque? Comment, même 30 ans plus tard, ils sont encore là? Donc, c'était ça que je voulais comprendre. Et surtout, ils ont fait ça quand ils avaient 18 ans, 19 ans.
1: Voilà. Et justement, peut-être pour parler un peu des labels indépendants, vous l'avez dit, la techno de Détroit, ça s'est apparu dans un moment où le rock'n'roll était très présent, les majors étaient très présents. Et donc, comment les DJ ont réussi à créer justement ces labels indépendants?
3: Alors, je pars, moi, des pionniers, hein, des quatre premiers. Voilà, il y avait Kevin Saunderson aussi, il y avait donc Derek May, voilà, Carl Craig, Jeff Mills, voilà, les tout premiers. Et c'est très important de dire aussi qu'il est nécessaire qu'il y ait un petit, même petit, mais un collectif, pour arriver à s'entraider, parce que c'est ce qu'ils ont fait vraiment au début. Ils étaient tous en rage contre le rock'n'roll. Ils n'en pouvaient plus, et c'est pour ça aussi que ça a matché avec Mojo. Mojo voulait pas qu'on le voit. C'est-à-dire, c'est ce culte de la personnalité qui était devenu vraiment pour eux insupportable, excessif dans le rock'n'roll, où c'était comme si c'était des dieux vivants. Ça, ils voulaient le casser. Donc, en plus, eux, ils étaient blancs. Les mecs du rock'n'roll, pour beaucoup, étaient blancs. C'est eux qu'on ramassait. En plus, tout ce qui venait de la musique noire, hein, tout ce qui venait du blues, tout ce qui venait
1: du funk,
3: le funk, etc. Ouais. Et comme par hasard, c'est eux qui ont été des demi-dieux, quoi. Donc, ils étaient, mais en rage totale contre ça. Donc, ils ont pris, et c'est pour moi important parce que c'est politique et philosophique. Et c'est ça qui est beau. C'est d'accord, ok, il y a le talent, la musique et tout ça, mais comme le dit Jeff Mills, la musique est une arme. C'est aussi une arme. Elle dit des choses de ce qu'on refuse dans la société, de ce qu'on refuse dans le politique. Voilà. Ce qui comptait, c'était de proposer une musique différente qui tenait compte aussi de la technologie, parce qu'en fait, l'art, il est toujours en relation avec les avancées technologiques. tout à coup sont apparus les magnétophones sans fil, les samplers, etc. Et ils ont commencé à constituer, même avec le peu de moyens qu'ils avaient, le home studio. Ils ont tous eu leur home studio. Et ça leur permettait, en plus à 17-18 ans, d'ailleurs Jeff me raconte que des fois sa mère lui envoyait ses chaussons à la figure parce qu'elle en pouvait plus, quoi, de tous les essais qu'il faisait chaque fois qu'il rentrait à la maison. Et Juan Atkins m'a dit une chose très très belle, et il m'a dit, mais tu sais pourquoi j'ai commencé ça au début? C'est juste pour pas mourir psychiquement. Je voulais pas mourir psychiquement. J'avais besoin de créer. Compte tenu de tout ce qu'il y avait chez nous, la vitesse, les chaînes de montage, les gestes répétitifs, etc., etc. Tout ça nous a inspirés et tout ça a fait qu'en effet, on m'a proposé quelque chose d'autre. Mais à l'époque, c'était même pas pour être connu. On n'a jamais pensé qu'on allait être connu.
1: Oui,
3: le but, c'était vraiment musical.
1: Oui, dans plusieurs de vos films aussi, on voit, bah, par exemple, Jeff Mills qui dit qu'il s'en fiche de la rentrée d'argent, oui, de ce que ça fait, et que ça montre bien un peu un contre-modèle face au capitalisme. Aussi, le fait que les vinyles étaient pressés aussi
3: à Detroit.
1: Avec Acker Records, Pressing Plan et Sound Enterprise. Yeah. Et juste pour finir, une dernière question. Donc, dans ce contexte d'un déclin de Détroit dans les années 80, moi je trouve que ce qui est assez inspirant, c'est que la techno a aussi émergé comme un message d'espoir dans vos films. Mac Benz, il dit : je vis dans le problème, donc je dois faire partie de la solution.
3: Exactement, exactement. Tous ces musiciens noirs américains, dès qu'on est avec eux, le politique est tout le temps là. Et c'est ça qu'ils ont aussi. Cette puissance, cette dignité, cette volonté de fonctionner, même si les majors les veulent pas. Même si on dit que, comme je vous dis, ils sont très peu invités aux États-Unis. Même ici en Europe, les gens ont mis longtemps à comprendre que c'était fait par des Noirs américains. Tout le monde pensait que c'était fait par des Blancs. Ça, il faut le dire quand même. Tous les premiers, à part Mad Mike, qui n'a pas fait les mêmes études. Mais tous les autres, ils ont été à la fac. Parce que, comme ils me disent tous, on déteste et on adore Detroit, parce que nos parents, en travaillant dans les usines, nous ont permis de... Ils ont pu nous payer des études à la fac. Et on a tous des bacs plus 5. On n'est pas forcément des pauvres et des ignorants. On a eu cette chance. On s'est trouvé juste au moment où la ville... Voilà. Et après, on était mieux armés pour, en effet, savoir comment faire fonctionner une auto-entreprise, savoir comment, en effet, avoir la chance d'avoir de quoi faire presser nos albums tout de suite, de se servir d'Internet qui commençait vraiment pour envoyer nos disques nous-mêmes, faire les pochettes nous-mêmes, aller à la poste nous-mêmes, écrire à 500 producteurs de radio et de disques comme a fait Jeff Mills. Voilà, pour en avoir 25 qui disent « Ok, je suis intéressé ». Eh bien, c'est ça, quoi. C'est-à-dire vraiment être dans cette énergie... on n'est pas victime. Moi, j'ai toujours considéré que c'était des vainqueurs. Voilà.
1: Merci, Jacqueline Co.
3: Merci à vous.

0: We're in the midst of very strange times. 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Tells white militias to stand down and stand by, giving them the green light to attack us. Allows racist police to murder us and not be held accountable for their actions. The systematic and psychological torture of people of color that continues through the media that allows us to see how we are being murdered. Crime so blatant, even the blind can see. So just how blind will America be?
1: Vous êtes toujours sur Radio Campus Paris pour notre pause musicale. C'était Blind America de la DJ Minx sur le label indépendant Women on Wax Recordings, qu'elle a lancé en 1996 avec un collectif de femmes DJ de Détroit. Et je remercie Jacqueline Co pour sa participation à l'interview. Et donc nous sommes de retour en studio avec Frédéric Trottier. Et donc pour continuer notre discussion, j'aimerais qu'on revienne sur le fait que la techno de Détroit, on l'a compris, c'est un autre modèle pour faire de la musique face à l'industrie musicale. Mmh. Et se pose la question de comment maintenir ce modèle. Et un exemple d'une résistance de ce contre-modèle marchand est le festival Tech 3, qui est un de vos terrains de recherche en 2014. Est-ce que vous pouvez un peu nous en parler?
2: Oui, bien sûr. Tech 3, donc, est un petit festival qui a lieu tous les ans depuis 2011, qui a eu différentes formes. Il s'est construit par rapport à un autre modèle de festival que je vais rapidement présenter, qui est le Movement, donc connu par ceux qui adorent la techno, comme le DMF, donc le Detroit Electronic Music Festival. Le Movement, qui est un énorme festival qui réunit sur 3 jours 300 000 personnes. Je ne sais pas si vous voyez la correspondance se faire dans nos têtes. C'est 600 000 personnes qui vivent à Détroit. C'est-à-dire que sur 3 jours, la ville change complètement de manière de penser, de manière de vivre. Et la plupart des touristes et des personnes qui viennent à ce festival sont peu des habitants de Détroit. Et donc, à côté, donc généralement ça se fait fin mai, le Movement, en juin ou en juillet se déroule le Tech Detroit, qui est juste à côté, dans le centre-ville de Détroit, à Harmony Park, qui est un parc où vivent une population très très précaire de SDF, un parc qui est entouré aujourd'hui de jolis bureaux, de jolis restaurants.
1: Oui, la ville s'est réembourgeoisée.
2: Exactement. Donc ce festival qui continue à vivre dans un centre-ville sans être le festival institutionnel qu'est Movement, c'est une force. C'est-à-dire que ce festival qui a été créé par Heather Ray et Raoul Roach, d'ailleurs qui est le frère de DJ Rolando, Underground Resistance, tout ça, il a réussi à continuer à faire émerger donc ce festival qui est gratuit, qui accueille des DJ de la scène locale, qui sont dans différents styles. Donc ça va vers la ghetto tech, techno, house, et donc il y a un vrai mélange des styles. Les gens qui sont sur place sont des habitantes de Détroit ou des habitantes du Michigan. On est censé donc apporter aussi de la nourriture, parce que toute la nourriture collectée est donnée donc à une association. On est dans un autre modèle de festival. Il n'y a pas d'entrée-sortie, c'est gratuit. On est beaucoup plus proche d'un modèle de free party, par exemple, qu'on connaît peut-être de manière plus classiquement. Et avec une proximité avec les DJ aussi, avec lesquels on peut venir, on peut aller discuter quoi.
1: Mais alors il y a un petit bémol, c'est que ce festival a été relocalisé et en dehors de la ville, en périphérie.
2: Oui.
1: Et ça revient sur ce qu'on disait sur l'enjeu géographique, l'investissement de l'espace public.
2: Ouais, tout à fait. Aujourd'hui à Détroit, en tout cas dans le centre-ville de Détroit, on connaît toutes les problématiques de centralisation, de centrisme, du fait qu'on sort du centre, toutes les formes d'art, de culture qui ne plaisent pas à l'institution, eh bien voilà, depuis 2016-2017, le Tech 3 a dû sortir. Il y a eu évidemment sa version aussi live stream pendant le Covid, et à partir donc de 2021, le Tech 3 ne s'est plus fait dans le centre-ville. En effet, il joue maintenant à Cortown, donc qui est un quartier gentrifié. Et donc, pour avoir des camarades qui sont passés, parce que je n'ai pas eu le temps de faire du terrain là-bas, à cette période-là, la dynamique socio-culturelle, elle a beaucoup changé, elle a assez évolué. Mais l'idée, c'est toujours de rester dans cette idée de militance et d'avoir un public de Détroit. Ça profite à des DJ de Détroit et un public de Détroit.
1: Alors la techno, c'est quand même un monde qui est dominé par les hommes. Ceux qu'on présente comme les pionniers de la techno de Détroit sont tous des hommes. Alors j'ai pris un parti pris, c'est de faire une playlist paritaire avec des nouveaux visages qui fait, pour certains auditeuristes peut-être, il manque les DJ stars. Mais pour moi, c'était important de mettre en avant les DJ femmes également. Donc je les recite avec celles que j'ai programmées, Kay Hen, Ash Lauren, City Girl Carmen et DJ Mix. Est-ce que alors Frédéric Trottier, vous pouvez nous expliquer, nous parler un peu de la place des femmes dans la techno de Détroit?
2: Oui, bien sûr. Je commencerai par DJ Minx. DJ Minx, personne incroyable que j'ai eu l'occasion de rencontrer, donc a créé son label, comme tu le disais, Women on Wax, en 96. DJ Minx, qui en fait a appris à faire du DJing avec Ken Collier. Donc Ken Collier, c'est aussi avec Electrifying Mojo, l'un des personnes fondatrices en fait de cette communauté. Ken Collier qui était un DJ homosexuel. Et en fait, DJ Minx, elle a appris à être DJ en même temps que Derrick May, dont on parle beaucoup plus souvent, et d'ailleurs en ce moment un petit peu moins pour des raisons aussi de problèmes de violence sexuelle.
1: Ouais.
2: Voilà, en fait DJ Minx, elle a percé en même temps que Derrick May. Elle me le disait en interview, elle a été maman en même temps qu'elle devait développer son rôle de DJ, devenir productrice, puisque c'est ça y est, aujourd'hui, enfin à l'époque dans les années 90 on pouvait être juste DJ, maintenant on peut plus être juste DJ, faut aussi être productrice. Donc la difficulté pour elle, pas oublier que cette base de DJ féminine, elle s'est aussi basée donc sur Kellyanne qui nous a quitté il y a quelques années maintenant, qui pareil réussissait en fait à faire que différentes communautés se tiennent. Kellyanne, Stacy Autowax Hale, DJ Ming, ce sont des membres de la communauté house techno queer, donc qui ont aussi en fait, ce sont les premières et premiers, enfin les pionniers de la techno qu'on citait tout à l'heure, les hommes ont dansé en fait sur leur dance floor, et ça, bon, on commence à retrouver ces histoires là je sais qu'il y a de très bons articles là qui sont sortis dernièrement sur ces questions là voilà, on redécouvre en fait, et c'est la question de toujours aussi, quand on a l'occasion de prendre la parole, et merci de me la donner, de resituer aussi cette histoire des sexualités et aussi des femmes dans le monde du DJing quoi.
1: Merci beaucoup Frédéric Trottier. L'émission touche à sa fin. Je remercie aussi Jacqueline Co pour sa participation. L'actualité de nos invités, Jacqueline Co a sorti son dernier film Toujours y joueront avec le vent. Merci au réalisateur de l'émission Joey. Vous pouvez retrouver la playlist et cette émission sur le site de Radio Campus Paris et sur vos plateformes de podcast. Vous pouvez également nous suivre sur Instagram pour continuer à découvrir la ville de Détroit. On se quitte sur le morceau Wave Riden de Kyle Hall, qui fait partie de la dernière génération des DJ de Détroit. C'était Sound Power. Rendez-vous le mois prochain, le mardi 7 avril à 21h. Très belle soirée sur Radio Campus Paris.

0: Salut à toutes et à tous, chers auditeurs, et bienvenue dans ce 140e épisode de Sortez les briquets, l'émission qui allume la radio Syllabe tous les mardis à 20h. Je m'appelle Laurine et ce soir je retrouve mes amis et confidentes radiophoniques dans le studio de Syllabe pour une émission en meute. Salut Steph, salut Julie.
1: Salut.
0: On embrasse aussi Anna qui nous partagera une chronique à distance. Et puis on n'oublie pas non plus Maylie et Léa qui doivent nous écouter depuis le sud. Bisous les filles. Et aussi petite mention pour Gwen qui va nous rejoindre en fin d'émission pour une nouvelle rubrique Rebelle Kids. Ce soir, nous allons, comme à l'accoutumée, naviguer dans une programmation musicale 100% artistes femmes et artistes minorisés de genre, concoctée avec soin et avec amour par la meute. On y va tout de suite.
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0: Et à notre dernière émission en meute, c'est le mot moustique. Moi, j'ai vraiment plus de voix. Je vais vraiment pas tenir cette émission.
1: Mais bon, c'était le.
0: Allez, jusqu'au bout. C'était le mot moustique, donc, qui a été tiré au sort par l'une de nos mains pas si innocentes. C'est Anna qui a été désignée. Voyons ce que ce piquant volant lui a inspiré.

Si 15 000 personnes étaient réunies au même endroit, tout le monde était super prévenant et gentil. Et puis Olivia Dean a donné un concert génial. Des tenues géniales, un décor de scène vintage superbe, elle était si gentille et cool. Et d'une certaine manière, le concert était intime malgré son ampleur. C'était vraiment top. L'album d'Olivia, The Art of Loving, traite de toutes les formes d'amour. Romantique, amical, familial. Il parle beaucoup de chagrin d'amour, mais aussi d'amour de soi et de la nécessité de trouver d'amour dans chaque jour, dans chaque personne de ton entourage, dans chaque interaction. Et j'ai trouvé ça vraiment beau. C'est dans cet esprit que deux filles inconnues assises à côté de moi m'ont accueillie à bras ouverts. On s'est super bien entendues pendant le concert et on est allées ensemble jusqu'au métro après. Donc, l'amour de soi, parce que j'étais seule au concert, check. Et l'amour des autres, parce que j'ai passé un bon moment avec des inconnus, check. Quand le concert s'est terminé, c'était comme se réveiller d'un rêve. Comme si un moustique m'avait piqué et m'avait réveillée. Olivia a dit que pour elle, l'amour, c'est quand on s'aide mutuellement à grandir et quand on veut voir l'autre réussir. Eh bien, n'aidons-nous pas les moustiques à grandir avec notre sang ? Seulement les femelles d'ailleurs, les mâles sont agaçants avec leur bourdonnement, mais seules les femelles qui bourdonnent moins fort piquent aussi, car elles ont besoin de protéines du sang pour la production d'œufs. Les mâles sont donc agaçants, mais ce sont les femelles qui constituent le véritable danger. Tout de suite, Danger de Olivia Dean.

0: Merci Yana pour ce son d'Olivia Dean, donc c'était Danger, donc un titre apparemment de son dernier album et qu'elle a joué, en plus elle a joué plein de chansons de son dernier album lors de ce concert.
1: Ouais, ça devait être trop bien Yana,
2: je pense. Là, là, ouais, vraiment. J'adore Olivia Dean, je sais pas, on a envie de lui faire un gros câlin en fait. Voilà, ça respire l'amour et la gentillesse comme elle l'a si bien décrit. Et justement on enchaîne avec un autre souvenir de concert.

0: décidément. Avec toi, Julie, et la découverte d'un groupe franco-péruvien à l'esthétique aussi engagée que leur musique. C'était le mois dernier à Nantes, à l'occasion d'un festival en soutien à une lutte pour le moins importante chez toi. Mais pas que. On t'écoute tout de suite.
1: Et oui, le mois dernier se tenait à Nantes la deuxième édition du festival Anticra, porté par l'intercollectif nantais Colère. Au programme, table ronde, conférences, marches et soirées-concerts. Bref, une journée et une soirée bien remplies pour se rassembler, se donner de la force et surtout mieux comprendre la nécessaire lutte contre les CRA en France et plus spécifiquement chez moi à Nantes où est prévue pour 2028 justement la construction d'un CRA. Mais que sont les CRA, me demanderez-vous, Laurine et Steph?
2: Oui, absolument, que sont les CRA?
1: Alors, que sont les CRA? CRA, c'est pas un très joli nom. CRA, c'est pour Centre de Rétention Administrative. Et tout est dans le rétention. Car les CRA, ce sont des lieux où l'on retient, sans jugement, des personnes pour la seule raison qu'elles sont étrangères. Les CRA, c'est donc ni plus ni moins des prisons, des lieux de privation de liberté, utilisés uniquement contre les personnes sans papier, dont le seul crime est de ne pas avoir de papier. L'objectif de ces lieux, c'est de retenir, donc contre leur gré, des personnes sans papier jusqu'à leur éloignement forcé. Et depuis 2018, la France s'est fait épingler plus d'une dizaine de fois par la Cour européenne des droits de l'homme pour les conditions de détention des personnes, notamment des enfants, et l'enfermement abusif de celles-ci. Et que propose le gouvernement français en réponse ? Enfermer encore et enfermer toujours plus. Alors quand on connaît le parcours du combattant pour obtenir et renouveler ses papiers ici en France, quand on sait que cela dépend de procédures toujours plus imprévisibles, de délais de plus en plus longs, de règles souvent absurdes, si ce n'est arbitraire, on saisit vite que, pour peu qu'on s'y intéresse, que les CRA participent de cette même logique d'exclusion des personnes étrangères. L'État français justifie l'enfermement des personnes pour quelque chose qu'elle fait en sorte de rendre impossible. Bienvenue en absurdie. Depuis les années 90 et le durcissement des lois dites immigration, les chercheuses parlent d'ailleurs de production de production de l'irrégularité, ou autrement dit de fabrique des sans-papiers. Alors de là à parler de politique raciste d'État, il n'y a qu'un pas, et franchement, je vous invite à le franchir avec moi.
2: Oui, c'est clair.
1: À ce titre, l'histoire des CRA est assez éclairante puisque ces lieux trouvent leur origine dans les politiques du régime de Vichy. Politique, je cite, d'élimination des indésirables. Alors aujourd'hui, nous sommes en 2026 et alors que les années brunes semblent bégayer, il est urgent de résister davantage. Et pour ça, vous le savez, la musique peut être un bon catalyseur pour ne pas baisser les bras. C'est ce que rend notamment possible le groupe que j'ai découvert à l'occasion donc de la deuxième édition du festival Anticra Nantais d'avril dernier. Ce groupe, c'est Chaos 808, duo franco-péruvien, un groupe émergent que je vous invite à suivre, composé de Irma, artiste multifacette et ex-batteuse du groupe punk Las Ratapunk, et Nico. Chaos 808 propose un véritable chaos esthétique où tout explose entre techno, punk, reggaeton et cumbia. Tout ça à la fois. Leur performance, c'est une décharge d'énergie qui aide à garder le point levé. Et en ces temps troublés, elles envisagent leur musique et leur choix esthétique comme un véritable manifeste politique. Et c'est le cas, du moins avec leur titre, qu'on va écouter tout de suite, Insurgentia, sorti en décembre 2024, un appel au soulèvement, à la révolte, au point levé, contre les CRA, contre les FAF et toutes les politiques racistes d'État.

0: C'était le duo Chaos 808 qui était de passage à Nantes le mois dernier dans le cadre du festival Anticra. Merci beaucoup Julie pour ce focus nécessaire sur les politiques absurdes, hein, tout simplement, d'exclusion et de mise à l'écart des personnes. Et on se tiendra informé des prochaines éditions peut-être du...
1: Oui, alors quelque part on espère qu'il n'y en aura pas de nouvelle édition, puisqu'on aura gagné.
2: Ouais.
1: Mais malheureusement je pense que oui, on peut vous inviter
0: des luttes
1: l'année prochaine. Ouais.
0: Un peu pérenne quand même,
1: je crois.
0: Le climat actuel, quoi. Merci beaucoup, Julie.
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6: Alors, Laurine, alors tu avais ce morceau et cette chronique depuis... Belle lurette, c'est je crois bien, dans ta petite besace de chronique. Et ce soir, c'est Season 8. On t'écoute pour une nouvelle rubrique à mi-chemin entre la musique et le cinéma. C'est la rubrique Popcorn.

0: Ouais, tout commence en fait un soir de février 2026. J'étais en quiz ciné, voilà. Et puis il y a eu une question sur cette fameuse chanson et ça m'est apparu vraiment comme une évidence. Il fallait que je la diffuse dans Sortez les briquets. Il fallait que j'en parle. Il fallait que je parle du film dont elle est extraite. Quand bien même, c'est pas du tout une chanson que j'ai particulièrement écoutée. C'est pas non plus un film que j'ai vu à plusieurs reprises ou qui aurait par exemple bercé mon enfance. Bref, rien ne me prédestinait à faire cette chronique, mais j'avais un désir ardent de m'y coller et donc j'ai fait ça hier soir à 23h30.
1: Voilà, normal.
0: Je me suis couché un peu tard. Le film, c'est Peau d'âne de Jacques Demy avec entre autres Catherine Deneuve, Delphine Seyrig et Jean Marais. Et la chanson, c'est Recette pour un cake d'amour. À vrai dire, sans même avoir réécouté la chanson, juste son titre, ça m'a absorbée tout entière. Et pour vous absorber, bah, vous aussi, laissez-moi vous présenter l'objet filmique voilà, qui est un véritable joyau. Alors, Peau d'âne, c'est une comédie musicale à la fois majestueuse, kitsch et cringe, qui sort sur les écrans français en 1970. Et c'est naturellement inspiré du conte du même nom de Charles Perrault. Alors, je pitch assez mal, donc je préfère vous partager un synopsis déjà tout cuit. Hein. La reine moribonde a fait promettre au roi de n'épouser qu'une femme plus belle qu'elle. Dans tout le royaume, une seule personne peut se prévaloir d'une telle beauté, sa propre fille. Donc c'est là le côté très cringe. Hein. Revêtue d'une peau d'âne, la princesse désespérée s'enfuit du château familial. Parce qu'elle n'a pas envie de se marier avec son père, voilà. Donc vraiment, vous l'aurez bien compris, hein, ici on est sur un conte de fées sur fond d'inceste. Donc c'est vraiment le maxi malaise, mais finalement, comme dans pas mal de contes hein, qui exploitent les pires travers de l'âme humaine. Et ici, on le fait en chanson, parce qu'on est chez Jacques Demy. Voilà, hein, c'est lui le réalisateur des Demoiselles de Rochefort, des Parabites de Cherbourg, entre autres. Donc parmi la proposition musicale, il y a aussi, il y a notamment Delphine Seyrig qui incarne la bonne fée, la marraine de Peau d'âne, et qui va lui rappeler en chanson que non, mon enfant, on ne n'épouse jamais ses parents. Donc merci à elle. Delphine Seyrig qui, par ailleurs, incarne la fée la plus cool de l'histoire du cinéma à mes yeux. Elle est vraiment super stylée. À chaque apparition, on dirait un peu une star sur un tapis rouge en fait. Donc vraiment, je l'adore. Voilà, au-delà de sa carrière incroyable et de ses engagements féministes qu'on salue également. Alors, je vais vous parler de l'esthétique du film. Mais les qualificatifs, ils se confondent réellement avec ceux qu'on pourrait utiliser pour parler de la bande originale du film. C'est très fluide et très complémentaire et c'est ce qui rend l'œuvre très cohérente pour moi au-delà de toute sa bizarrerie. Alors c'est une image très riche au décor et aux costumes vraiment phénoménaux. Un trône géant en forme de chat, un cheval rouge, une robe à la couleur du temps, des fleurs auxquelles on parle et qui nous répondent, ou encore une sorcière qui crache des crapauds. Vraiment ça m'a... Genre, on fait des cauchemars ou des rêves, je ne sais pas. Donc vraiment, ça donne vie à un entre-deux, un monde merveilleux et un temps imaginaire sans pareil et où se conjuguent la poésie et la liberté d'user de toutes les fantaisies. Et c'est hyper criard, c'est kitsch, comme je le disais, ça dégouline de mauvais goût et ça en fait un objet exceptionnel. Cette beauté fascinante et cet émerveillement finalement très enfantin se manifestent et sont rendus possibles que par opposition à l'obscurité, à l'aspect glaçant du récit dont l'héroïne va s'extraire. Alors même si dans Peau d'âne on chante l'amour et l'amour éternel, on ne triche pas avec le sale, avec le crado. Et c'est même un élément central puisque Peau d'âne, elle est nommée ainsi parce que de princesse, elle devient souillon. Et elle se part de cette fameuse peau d'âne, donc c'est vraiment la peau d'un âne mort, hein. Et c'est vraiment la peau d'un âne mort dans le film, donc vraiment Catherine Deneuve, ça devait être très pénible pour elle. Donc vraiment la peau avec à son sommet la tête de l'âne, quoi. Donc c'est vraiment quelque chose de très impressionnant et de très repoussant. Et quand on regarde ça, notamment avec un regard d'enfant, c'est encore plus impressionnant, quoi. Et bon, pour revenir à la musique, il y a ce kitsch totalement revendiqué et il y a évidemment le lyrisme absolu de cette bande originale créée par Michel Legrand et multi-interprétée ici notamment par Anne Germain qu'on va entendre dans quelques instants. Parce que oui, dans Peau d'âne, les actrices ne sont pas du tout les chanteuses de la BO, ce sont vraiment d'autres interprètes à part entière qui s'en chargent. Et les influences, elles sont variées, jazz, pop, baroque. On y retrouve aussi l'esthétique sonore des contes de fées de Disney, je trouve, notamment dans la chanson que je vais vous passer, je vois Blanche-Neige dans sa maison là quand elle fait le ménage. Enfin, voilà. Et aussi évidemment un hommage aux comédies musicales produites par Hollywood en Technicolor. Le titre que j'ai choisi, ou plutôt qui m'a choisi, c'est donc Recette pour un cake d'amour, et c'est une chanson toute singulière par son thème, parce que c'est une recette de cuisine à reproduire si vous le souhaitez, parce qu'apparemment ça fonctionne et ça donne une sorte de 4K. Voilà, donc si vous êtes inspiré, en tout cas si vous êtes fin gourmet, ça peut fonctionner. Et voilà, je vais vous laisser apprécier la structure des couplets et les différents usages des répétitions qui sont mais totalement iconiques, je trouve. Vraiment tout pour le son, tout pour l'harmonie. Voilà, c'est vraiment j'adore. Et notamment l'usage du terme amalgamé, qui est absolument sublimé dans cette chanson, je trouve. Donc à l'écran, nous avons Catherine Deneuve, et à la voix, nous avons donc Anne Germain qui interprète le titre Recette pour un cake d'amour. Bonne écoute sur Syllabe.

0: Oh là là, merci Laurine. Oh, cette chronique, on l'attendait depuis longtemps.
1: Oui, mais je suis trop contente.
0: C'est incroyable. Bah, je suis très heureuse. Moi, je ne l'ai pas vu, le film. Je suis très heureuse d'avoir plongé dans cet univers onirique. Là,
2: mais Julie, il faut que tu y ailles vraiment, vraiment les yeux grands ouverts. Hein, c'est fou. C'est et vraiment fou.
0: Donc, Peau d'âne de Jacques Demy.
1: Ouais, ouais.
0: Bah, j'y vais.
1: Ouais, vas-y.
0: Ça a l'air... à la fois affreux et merveilleux.
1: Oui, mais vraiment, c'est vraiment la conjugaison des deux. C'est assez troublant d'ailleurs d'arriver à faire ça à ce point-là. Quoi. Mais puis, je pense que, comme beaucoup de films de Jacques Demy, on n'en a pas parlé avant, je pense, d'en sortir les briquets, mais c'est vraiment, je pense, des choses qui rendent heureux et heureuses. Enfin, vraiment. Ça fait du bien.
0: Donc, il y a une recette du cake d'amour quand même.
1: Et il y a une recette de gâteau dedans. Enfin voilà, il y a des fleurs qui parlent. Mais vraiment, les fleurs qui parlent,
2: je crois que
1: c'est trop
2: chose,
1: beau quoi. Ouais, ouais. C'est magnifique. C'est quelque chose qu'il faut absolument voir dans sa vie. Il faut voir ça. Et il faut voir Delphine Seyrig en fée. Elle est spectaculaire. Elle est dans ma salle de bain. Julie, je pense que tu l'as déjà vue. J'ai un petit cadre.
0: Oui, bien sûr, bien sûr.
1: J'ai un petit cadre avec Delphine Seyrig. Vraiment idole, idole totale. Voilà.
0: Bon bah grand merci.
1: Merci.
3: Ah, grave. Et donc, du coup, après cette recette du cake d'amour, c'est à toi, Julie. Tu continues de nous mettre en appétit, donc avec ton mood du jour. Un mood qui nous conduit au pays des fous.
0: Et oui.

0: Ouais, je vous emmène au pays des fous. Alors vous me direz, c'est pas du tout un mood, ça, Julie, c'est vrai.
1: C'est la réalité, c'est le monde dans lequel on vit.
0: C'est ça, on est d'accord. Bah, bon, disons que c'est un mood à rallonge qui combine une forme de consternation, un peu de colère aussi, et surtout une grande fatigue devant le monde dans lequel on est. Mais oui, bon, oui. Je vous mets le contexte, parce que c'est quand même lié à une expérience très personnelle que j'ai vécue il y a quelques semaines. Mm-hmm. Je suis en famille pour l'anniversaire de ma nièce que j'aime de tout mon cœur. Elle a 5 ans, elle ne pense qu'à se déguiser, à jouer dehors et inventer des histoires. Et on m'apprend, juste après qu'elle ait soufflé ses bougies, qu'elle part à la fin du mois en voyage scolaire en Vendée. Alors, c'est pas si pire la Vendée, on se calme. Hein.
1: Ouais, on sait ce qu'il y a en Vendée.
0: Alors oui, il n'y a pas le bleu azur de la mer bretonne, c'est vrai, mais il y a de la brioche, et la brioche, elle est pas mal.
1: Oui, oui, oui. Bon, sauf... Il y a les tourteaux aussi.
0: Il y a les tourteaux. Il y a quoi d'autre en Vendée?
2: En Boyard, je sais pas. C'est pas ça,
1: c'est plus il y a le Puy du Fou.
0: Ah là là là là.
2: On
0: ne l'emmène pas manger de la brioche, hein, mais on l'emmène bien dans un lieu, tu l'as dit. Un lieu qui, depuis presque 30 ans, comme ma nièce, aime bien inventer des histoires. Et c'est plus triste que ça, parce que c'est un lieu qui aime réinventer l'histoire, surtout. Depuis 1978, ce lieu bénéficie de toutes les dérogations publiques pour servir son expansion, le business de Villiers, un lieu qui bénéficie du soutien de la région très très à droite des Pays de la Loire pour sortir un film de propagande royaliste quand les aides à la création sont retirées partout ailleurs. Un lieu surtout qui s'arrange avec l'histoire pour servir le discours réactionnaire d'une France éternelle catholique qui attend le retour du roi. Bref. Oui, oui. Bah, c'est le Puy du Fou, effectivement.
1: Nos racines, finalement, c'est ça.
0: Donc, le Puy du Fou, ou le Puy du Faux, comme aiment l'appeler les historiens, dans un livre du même nom que je vous invite à lire. Des étoiles plein les yeux et le cerveau qui bug, voilà comment les auteurs de ce livre résument ce qui se passe au Puy du Fou. Éblouis par des spectacles grandioses, les spectateuristes sont tout disposés, en fait, à gober, et sans contre-discours, une idéologie nauséabonde, anti-égalitaire et profondément xénophobe. Et je sais pas vous, mais moi, je souhaite à personne d'avoir le cerveau qui bug, et certainement pas à ma nièce. Alors bien sûr, au moment du repas, je questionne un petit peu le projet pédagogique proposé par l'Instit de ma nièce, un projet par ailleurs soutenu par la municipalité de Villepeau, qui finance une grande partie de ce projet. Ça loupe pas. On m'accuse d'être un petit peu rabat-joie, car au fond, les costumes, ils sont beaux, et c'est tout ce qui compte. Hein. Mmh. Et tant pis donc ce qu'on met dans la tête d'une enfant de 5 ans. Alors, je me dis qu'on vit quand même dans un drôle de monde. Je me demande si, au fond, on serait pas un peu piégé dans une sorte de puits du fou géant où l'on dit amen tant que ça brille. Moi, les paillettes, je les préfère sur les yeux. C'est moi qui décide. Donc, tandis que nos cerveaux semblent sur pause, aveuglés par l'Empire Bolloré, copain de Devilliers, moi, je nous souhaite vite de trouver la sortie du puits du fou et quitter surtout cette simulation géante. Et c'est aussi ce que nous souhaite Mélanie Pérez, alias Bouche Carrée, une artiste pop aux morceaux acidulés, dans le titre qui va suivre, où elle nous invite justement à quitter la simulation. Et vous avez 2 minutes 30 pour remettre vos cerveaux à l'endroit.

0: Merci Julie, mais quelle découverte.
1: J'adore moi.
0: Moi j'étais entre je sais pas la sidération et les éclats de rire en fait pendant toute cette chanson, c'était et alors le climax c'était Pétain et de Gaulle.
1: Ah oui, je pense celui-là.
0: Enfin il y avait que des climax dans cette chanson, c'était super. Merci pour cette découverte vraiment.
1: Avec plaisir.
0: Et je rebondis pas habilement mais en tout cas je rebondis sur ton anecdote parce que figure-toi que
1: non. Toi aussi.
0: Moi, j'ai été embrigadée. C'était il y a très peu de temps, c'était il y a quelques jours.
1: Non.
0: Oui, si. J'ai accompagné ma maman et ma nièce pour leur faire plaisir à un spectacle dans une basilique à Rennes.
1: Ah, mais oui.
0: Voilà.
1: Mais oui.
0: Bon, bah voilà, je sais pas quoi vous dire d'autre à part que je retrouve vraiment, enfin, t'as cité dans le livre que t'as nommé un passage qui dit des étoiles plein les yeux et puis le cerveau qui bug, et je pense vraiment que c'est 100% ce qui se passe
1: parce que
0: malgré le fait que j'avais la connaissance que c'était Pierre-Edouard Sterrin qui était derrière l'entreprise qui met en scène ces spectacles un peu à la gloire quand même des basiliques, des édifices religieux, etc. Enfin, sur fond de, on raconte l'histoire de cette basilique, etc. On raconte comme on veut l'histoire aussi. Hein. C'était techniquement impressionnant en fait. Donc c'est vrai que ça te fait bugger. Enfin, tu peux. C'est dur de vraiment être à côté pendant que tout ça se passe sous tes yeux et voilà. Enfin, vraiment, c'est des rouages qui sont bien menés, qui sont bien ficelés, qui sont vraiment...
1: Oui, c'est très très fort. Et donc
0: ouais, c'est très fort et du coup, c'est vraiment désastreux en fait de voir l'influence que ça peut avoir et des gens qui vont voir ça de manière très très naïve. Et voilà, et quand j'ai dit ça à ma maman, quand j'ai dit qui était derrière tout ça, elle était dégoûtée en fait. Enfin voilà, elle était si j'avais su, j'aurais pas pris ça et tout. Mais bon, en fait, c'est... Voilà.
1: Maintenant elle le sait.
0: Mais ouais, c'était une expérience tout à fait pleine de contrastes en termes d'émotions.
1: Oui, j'imagine, de contradictions.
0: Absolument. Mais bon, voilà.
1: Mais bon, on remet le cerveau à l'endroit.
0: Exactement. Voilà. Et merci vraiment beaucoup pour le titre de l'artiste Bouche Carrée. Mmh. C'était trop drôle, en fait.
1: Mais je vous invite vraiment à la suivre. C'est une artiste assez émergente, je crois.
0: Ouais.
1: Donc, n'hésitez pas à la suivre. C'est hyper pop comme ça.
0: Ouais,
1: très frais, très, très drôle.
0: Ouais, c'était super. Merci, merci beaucoup pour la découverte, Julie.
1: Bah avec plaisir. Et je crois qu'on passe. On parlait des enfants. Bah maintenant, c'est au tour de notre
2: c'est ça.
1: Plus jeune
2: chroniqueuse
1: de nous partager son Rebel Kids.

0: J'ai découvert il n'y a pas longtemps les Baby Monsters avec le titre Psycho, issu de leur tout nouvel EP sorti en fin d'année dernière. We Go Up.
1: Up.
0: J'adore ce morceau pour son rythme. On l'écoute maintenant.

0: Merci Gwen pour cette découverte très rythmée Baby Monster, le titre Psycho. Wow. On a eu le droit quand même à la Corée.
1: Ouais,
2: en petit truc.
1: Vous n'avez pas vu là, en radio, mais on était témoin de Gwen qui nous fait une petite Corée. qui n'est pas la Corée officielle, hein, c'est vraiment une
2: sa Corée.
1: Libre interprétation.
0: Ah, très joli, très joli.
2: Ouais.
0: Est-ce que tu as dansé aussi, Laurine ? Je t'ai pas vu.
1: Non, j'ai pas dansé. J'étais omnibulée par le spectacle, donc j'ai pas. Spectatrice.
0: Eh bien, on enchaîne avec un tout autre spectacle. Finalement, c'est toi, Steph, tu t'empares des platines pour nous faire découvrir. Bah, retour à l'objet, finalement, retour au vinyle, retour à un album. Un album qui est sorti il n'y a pas si longtemps que ça.
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2: Oui, aujourd'hui, j'avais envie de vous plonger dans le troisième album de Dry Cleaning, intitulé Secret Love, sorti donc en janvier dernier chez 4AD Records et produit par l'écossaise Kate Lebon. Un disque que j'ai découvert un peu grâce à toi, Laurine, et ta publication que tu avais fait à la sortie du disque, dans Sortie les briquets, et en combo avec ce vinyle que j'ai reçu en cadeau d'anniversaire par des amis.
1: Donc, des gens de bon goût. Oh.
2: Voilà, exactement. Et moi, ce qui m'avait marqué, c'était la pochette donc, de cet album, Secret Love, qui est signée de l'artiste canadienne Erika Ayres. Une pochette, je répète ce que j'ai dit, mais qui avait attiré mon œil quand tu avais fait ta publication, Laurine, tellement que lorsque mes potes m'ont offert ce vinyle, j'étais persuadée de connaître le groupe, alors qu'en fait, je le connaissais, mais pas du tout. Donc, sur cette pochette, on y voit une scène volontairement dérangeante, un peu la visage de la chanteuse du groupe, Florence Shaw, qui est représentée de près avec un œil maintenu, ouvert, pendant qu'un liquide semble la rincer son œil, comme un geste à la fois médical et presque absurde. Une autre personne semble être présente, mais hors champ, invisible, ce qui renforce un peu cette sensation d'intervention froide et presque anonyme. Alors ce n'est ni vraiment violent, ni vraiment rassurant quand même, juste suspendu dans une zone bizarre où ton cerveau te se demande ce qu'il est censé ressentir. Et c'est exactement le programme un peu de l'album, je trouve. Le groupe anglais, donc, il est composé de Florence Shaw au chant, donc Tom Dawes à la guitare, Lewis Maynard à la basse et Nick Buxton à la batterie. Et ensemble, ils fabriquent un post-punk minimaliste. Dans Secret Love, on est dans une sorte de malaise élégant, un truc qui donne l'impression que quelque chose va arriver sans jamais te dire quoi. Et au centre, il y a la voix parlée de Florence Shaw. Elle ne chante pas vraiment, mais c'est d'ailleurs un peu particulier. Elle est détachée, presque documentaire, qui transforme des fragments du quotidien en étrange poésie urbaine. Alors je ne sais pas encore si j'aime ou pas l'album, mais en tout cas, il m'a fallu plusieurs écoutes pour m'imprégner de l'atmosphère de l'album. Et il y a déjà quelques morceaux que j'apprécie beaucoup, beaucoup, comme Secret Love, ou encore Let Me Grow on Your Scissor Fruit, donc j'aime beaucoup, il y a la musique derrière qui est géniale, et il y a celui aussi qu'on va écouter dans un petit instant, qui est Hit My Head All Day, pour moi un des morceaux forts de l'album. 6 minutes de montée lente, hypnotique, où tout semble flotter entre groove et déséquilibre. Alors c'est typiquement Dry Cleaning, je trouve, tu ne sais pas si tu dois danser, réfléchir à ta vie ou regarder le mur sans cligner des yeux. Un album à découvrir, à écouter, à réécouter encore et encore sans hésitation. Moi, je vous laisse en tout cas en bonne compagnie pendant 6 minutes avec Dry Cleaning et It's My Day. Oh, je vais y arriver. Et It's My Head All Day.
0: Yeah.

0: C'était le titre Hit My Head All Day du groupe Dry Cleaning. Merci beaucoup Steph de nous avoir partagé voilà, un extrait de ce dernier album qui, c'est vrai, moi honnêtement aussi c'est visuellement qui m'a d'abord attrapé. Et puis après, je l'ai écouté. Et comme tu dis, c'est pas un album qui est facile à aimer. Mais en fait, le groupe, de manière générale, il y a un petit peu. Je sais pas, il y a des choses qui sont un peu dissonantes, un petit peu à côté. Mais j'adore aussi. Et la voix de Florence.
1: Ouais. Oh là là,
0: génial. Quelle voix. Quelle voix superbe. Donc merci pour cette petite chronique.
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4: Allez, on arrive au dernier titre de cette émission et c'est un titre qui est un peu une manière de vous mettre en jambes, chers auditeuristes, pour le closing de la saison 4 de Sortez les briquets qui approche à grands pas. Et de manière plus générale, hein, c'est une manière de vous mettre en jambes pour l'été aussi qui rimera, on vous le souhaite, avec des moments joyeux, festifs, en musique surtout. Le titre, c'est une hymne, un mantra, Everybody's free to feel good, chanté par l'artiste zambéenne Rosala. On embarque ensemble et tout de suite pour un hit de l'année 91. Bless.

0: Yes. Eh, génial ce titre.
1: Ah bah
0: ouais, ça me rappelle les années 90. Je dansais ouais. sur ce titre.
1: Oh là là, Steph, ça c'est ton grand âge, ça.
0: C'est ton grand âge.
1: Moi, c'est mon année de naissance, donc voilà, j'ai l'impression de boucler une boucle. Là, j'aime ça. Voilà, c'est tout.
0: Yeah.
1: Tout simplement.
2: C'est très beau.
0: Exactement.
2: C'est très beau. Et effectivement, bah, ça nous met en jambe pour un truc qui va se passer le 29 mai.
0: Oui.
2: Noté dans vos agendas.
0: Le vendredi 29 mai.
2: Ouais. Où ça?
0: Au Grand
2: 8. À partir de quelle heure?
0: 19h.
2: Mais oui.
1: J'aime bien ce petit question-réponse. Ouais.
0: Tu veux continuer comme ça longtemps?
2: Alors, vas-y. Qu'est-ce qu'il y a au programme?
0: J'adore
2: le vendredi 29 mai au Grand 8 à 19h. Qu'est-ce qu'il y a?
0: Le closing de la saison 4.
2: Oui.
0: De sortir les briques.
2: Donc au programme, ça va être un radio show avec plein de surprises, plein d'interactions avec le public, plein de jeux. Venez, ça va être hyper drôle.
0: De la musique.
2: De la musique, évidemment. Mmh. Et bah, ça se termine évidemment en boom, parce que on adore danser avec DJWL.
0: Oui, un petit DJ set avec moi et Léa. Voilà.
2: Yeah.
0: En musique, en amour, en fête. Évidemment,
1: ça va être trop bien.
2: On a très très hâte.
0: Mais oui. Ouais, venez nombreux et puis en parlez-en à vos amis, vos familles.
2: Venez nombreux.
0: Tout ça.
2: Et bah pour l'occasion, le mot random sera tiré en fait à l'occasion du radio show.
0: Oui, c'est vrai.
2: Donc on ne sait pas quel mot sera tiré puisqu'on va vous faire tourner un petit chapeau et on va devoir évidemment improviser.
1: Oh là là, mais vraiment
2: totalement improvisé.
1: C'est challengeant ça.
0: Incroyable.
2: Et oui, non, il y a pas de truc.
1: Non non, il y a pas de trucage, pas du tout.
0: Pas du tout.
1: Non non non.
2: Bref, rendez-vous le 9 mai pour voir tout ça.
0: Mais oui. Ouais, c'est ça. Et puis en attendant, merci beaucoup Julie, merci beaucoup Steph, merci à Gwen, merci à Anna aussi qui nous a envoyé une petite chronique à distance. Et puis on embrasse très très très très très très très fort Léa et Maëlie.
2: Merci à toi Laurent d'avoir géré
0: avec plaisir
2: la régie de l'autre côté du studio. Et pour les chroniques, pour la recette du cake d'amour.
1: Oh
2: bref,
1: là
2: tout
1: là
2: ça.
1: Cette recette, ce gâteau, cette chanson. Bah bref, j'ai envie de plonger dedans, à nouveau, dans la pâte.
2: J'ai envie de la faire, la recette. Tu l'as faite ou pas?
1: Non, je ne l'ai pas faite, mais voilà, peu d'ingrédients, vraiment, ça a l'air assez simple. Et voilà, j'ai vu sur Internet que des gens ont essayé de la faire et que ça fait un vrai gâteau, en fait. Donc, pourquoi pas.
0: Ça se tente.
2: Allez.
1: Je dirais qu'il faut juste rajouter des pépites de chocolat, mais ça, c'est vraiment mon interprétation à moi de l'amour. Il y a forcément du chocolat dedans.
2: Évidemment.
1: Voilà.
2: Quoi d'autre?
0: Et on se retrouve la semaine prochaine, mardi prochain, avec ta playlist, Julie.
2: Oui, j'ai hâte de vous partager.
0: Ouais, trop hâte d'écouter ça. Et juste après, vous retrouvez les copaines de Kill et Vilaine. On vous fait des gros
2: bisous.
0: Des câlins, des bisous. Vraiment tout ça.
2: De l'amour.
0: Oui, de l'amour.

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3: Bonjour à tous et merci de nous écouter pour cette nouvelle émission de La Voix de la Passion, la 7e. Chaque troisième lundi du mois de 13h à 14h, vous entendrez nos voix sur les ondes de Radio Campus Angers. Je m'appelle Anatole, j'ai 25 ans, je suis journaliste et je suis toujours accompagné de Morgane. Salut Morgane.
8: Salut Anatole, salut tout le monde.
3: C'est déjà donc le 7e épisode de la saison, ça passe vite, hein. C'est l'avant-dernier. Morgane, ah, un petit mot pour cette avant-dernière.
8: Bah, c'est assez particulier, hein, parce qu'on a enchaîné les invités, tous autant intéressants les uns que les autres, et c'est déjà la fin, ça passe très très vite, donc on essaye de, à chaque fois, prendre du plaisir pour faire passer la pilule au mieux, on va dire.
3: Et en tout cas, si vous nous écoutez pour la première fois, nous sommes journalistes indépendants, on a créé notre média sur les réseaux sociaux, qui s'appelle Schweps, C-H-O-U-E-P-S, et cette émission elle a pour but de vous faire rencontrer des personnes au parcours inspirant, des personnes généreuses, engagées et dévouées. Vous pouvez d'ailleurs écouter nos épisodes précédents en replay sur le site de Radio Campus Angers et sur les plateformes de streaming, La Voix de la Passion, voix avec un E. Cette année, on a rencontré par exemple un arbitre de football amateur, un sauveteur en mer, une musicienne en établissement de santé, etc. On est sûr que vous trouverez votre bonheur dans nos épisodes. Et aujourd'hui, on va parler d'une thématique chère à la culture française et même à celle de chaque pays, avec Morgane. Quand on voyage en France ou à l'étranger, on est d'accord pour se dire que la gastronomie, la cuisine, c'est quelque chose qui marque les esprits. Donc on espère que derrière votre radio, on réussira à vous mettre l'eau à la bouche, sans mauvais jeu de mots. Et donc ça tombe bien, il y a justement une association qui vient d'arriver à Angers, qui s'appelle les Petites Cantines, et qui, comme son nom l'indique, a pour objectif de créer du lien grâce à la cuisine. Donc on va avoir le temps d'en parler tranquillement pendant une heure. Et pour cela, nous sommes accompagnés de deux invités, Sabrina

0: fait, ou tous, on a une activité en parallèle. Donc moi, en fait, je suis chargée de projet sur le département du Maine-et-Loire, dans tout ce qui est accompagnement des entreprises autour de leur recrutement et développement de compétences.
1: Donc comme souvent dans nos émissions, on a deux personnes, vous êtes toutes les deux engagées bénévolement dans l'association avec votre vie et votre quotidien à côté. Alors vous avez précisé les petites cotines angevines parce que c'est une association à portée nationale, Sabrina, c'est ça ?
0: Oui, complètement. En fait, la 19e est en train d'ouvrir en mars et nous en avons une dizaine en montage. Elles sont très très présentes dans le sud-est parce que c'est là où est née il y a 10 ans la première petite cantine. Mmh. Et aujourd'hui en fait, le réseau en fait est en train d'étoffer, notamment dans l'ouest. Et la petite cantine angevine serait probablement la première en Pays de Loire.
1: Ah c'est bien, on va se régaler dans quelques mois si tout se passe bien. Est-ce que Sophie, dans les grandes lignes, tu peux nous expliquer quel est l'objectif des petites cantines de manière générale?
2: Donc les petites cantines, c'est en fait un lieu pour créer du lien. En fait, c'est un restaurant, mais un restaurant pas comme les autres. Un restaurant qui va être participatif, parce qu'en fait, on n'a pas de cuisinier. Il y a juste une salariée des petites cantines qui est là pour tout coordonner. Mais c'est les convives qui vont faire à manger, qui vont faire le service, qui vont débarrasser. Donc voilà, tout le monde met la main à la pâte. Certaines personnes vont juste venir pour déjeuner. Mais sinon, c'est vraiment participatif. Et l'autre particularité, c'est le prix libre. C'est que chaque personne va pouvoir contribuer à hauteur de ce qu'il veut et de ce qu'il peut. Donc vraiment un lieu pour créer du lien, la convivialité et le partage.
1: Ok. Bon, moi, j'avais regardé sur le site de la ville d'Angers, votre association, et il est marqué « Lutter contre l'isolement et favoriser les liens sociaux entre des personnes de tous bords grâce à la cuisine et un bon repas ». Donc, c'est exactement ce que tu as dit. Bravo.
2: Merci.
1: C'est peut-être la première question du quiz un peu insinuée. Bon, en tout cas, c'est une belle thématique et un beau défi aussi que vous avez à relever parce qu'il faut s'installer maintenant à Angers. Et on est très heureux de vous recevoir pour parler de la force et de l'impact que peut avoir la cuisine dans nos quotidiens, bien au-delà du rôle vital, qui est le rôle nutritif, quoi, qui est de se nourrir. Et on trouve avec Morgane en fait que chaque sujet devient extrêmement intéressant quand il est raconté avec passion par des passionnés et des personnes engagées. Et parce que nous, on découvre des aspects aussi, des dimensions, et je pense que les auditeurs aussi, qu'on n'imagine pas forcément. Donc là, ça va être le cas avec la cuisine, de savoir que, enfin, je pense que certains s'en doutent, mais cuisiner, c'est pas seulement se nourrir, c'est aussi le partage. Et en France, on a cette culture-là aussi, la culture de la table, pardon.
3: C'est pour ça qu'on aime rester des heures autour de la table en général.
1: Oui, c'est clair. Voilà, on pourrait rester des heures autour du micro, et à chaque fin d'émission, on a l'impression que ça passe toujours un peu trop vite. En tout cas, on va avoir un bon temps d'interview pour apprendre à mieux vous connaître toutes les deux. On voulait faire un micro-trottoir qu'on a habituellement pour ceux qui nous écoutent. Vous avez l'habitude de l'entendre, malheureusement. Ça a été un peu plus compliqué pour nous de le préparer. Et puis, comme vous êtes deux, on s'est dit que c'était aussi intéressant d'avoir plus de temps pour vous découvrir chacune, savoir ce que c'est les petites cantines, mais aussi vous, votre parcours, pourquoi vous en êtes arrivé là et ce que ça vous apporte. C'est aussi le but de l'émission.
3: Mais pour ceux qui nous suivent, prends la parole. Pour ceux qui nous suivent sur YouTube notamment, Schweppes, c'est Schweppes, mais vous aurez peut-être un reportage, c'est pas encore sûr, mais peut-être, où on pourra vous donner la parole pour avoir des retours justement
1: sur l'avancée.
3: Parce que c'est vrai que ça, je pense que c'est hyper intéressant aussi sur ce sujet.
1: C'est clair. Et on terminera l'émission par deux cas concrets qu'on vous a préparés. C'est toujours des cas un peu amusants, ça permet d'avoir de l'immersion sonore aussi pour nos auditeurs. On commence avec le moins agréable. Je sais que Sabrina, tu le redoutais un petit peu. C'est le quiz de 5 questions. C'est moi qui l'ai préparé en plus. Et généralement, je suis un peu moins tendre que Morgane, apparemment.
3: Et attention au coup de sifflet.
1: Oui.
3: Voilà. Le quiz, c'est notre rituel pour échauffer nos invités et donner du contexte à nos auditeurs. Et évidemment, aujourd'hui, ce sont des questions cuisine. Question numéro 1. Quel est le plat préféré des Français en 2025? Numéro 1, le couscous. Réponse 2, les crêpes. 3, la raclette. Ou le bœuf bourguignon. Qu'est-ce que vous en pensez?
2: Alors moi déjà j'adore les 4. spontanément, moi j'aurais dit la raclette.
1: Ok, Sabrina.
0: Et moi j'aurais dit le bœuf bourguignon. Comme quoi la mixité est présente. Simplement parce que c'est un plat traditionnel, facile à faire. Et autour d'une tablée, je l'imagine déjà.
3: Et bien justement, c'est le bœuf bourguignon. Bravo. Un point pour Sabrina.
1: Pour vous deux, on va pas faire une compétition. Ouais, un point pour les petites cantines.
3: Ça marche à deux.
1: C'est ça l'esprit d'équipe.
3: Alors, selon une étude Ipsos, c'est donc le

0: préféré pour 39% des Français. Il détrône le couscous qui a été numéro 1 pendant quelques années. Et on retrouve sur le podium deux autres classiques de la gastronomie française. Le cassoulet en deuxième position et la blanquette de veau en troisième position. Tu aurais mis quoi toi, Sabrina par exemple, en plat?
1: Alors ça c'est une vraie question parce que moi ça dépend des jours, ça dépend du moment, ça dépend de l'inspiration. Donc ce que j'aime bien en tout cas c'est l'originalité et découvrir. Découvrir des saveurs, des mélanges improbables.
2: Okay.
1: J'ai pas vraiment de plat préféré.
2: Et Sophie ?
3: Alors, je vais faire un peu la même type de réponse. Vous verrez que moi, j'ai été élevée vraiment dans une culture culinaire assez forte. Et c'était, il faut manger tout le temps. Du moins, voilà, c'est vraiment cette mixité qui fait. Donc, l'idée de devoir réduire tout ça à un seul plat, c'est compliqué. Mais moi, j'avoue que tout ce qui est à base de pâtes, c'est quand même un peu mon péché mignon. Les lasagnes, voilà.
2: La gastronomie plutôt italienne, du coup.
3: Ouais, voilà. J'ai des origines méditerranéennes, c'est pour ça que ça doit sortir.
2: Est-ce que vous pensez que, c'est une question un peu philosophique, est-ce que vous pensez que la difficulté de préparation d'un plat, ça joue dans les critères de choix? C'est-à-dire qu'un plat peut être très bon, mais s'il est très compliqué à faire, finalement, on l'apprécie peut-être un peu moins parce qu'on prend beaucoup de temps à le faire, ou au contraire, on l'apprécie plus parce qu'il a été plus compliqué. Je sais pas. Je sais que Sophie, tu aimes cuisiner particulièrement. Donc
3: ouais, voilà. Alors moi qui aime cuisiner, je trouve que justement la préparation, elle va presque être un plaisir et presque un prémisse au repas. Voilà, préparer, on sait déjà, on a pensé le repas en disant aux invités qu'on va avoir, on sait ce qu'ils vont aimer, ou on sait ce qu'on a envie de leur faire découvrir, ou on sait ce qu'on a envie de faire passer à ce moment-là. Donc pour moi, la préparation presque, elle donne même presque plus de valeur au repas que le plat lui-même.
2: Ok, Sabrina.
1: Ouais, moi je vois surtout le repas comme autant l'apprécier que de le préparer. Moi en fait, il peut être très compliqué à partir du moment où je suis pas seule. En fait. Donc le plaisir en fait le partage commence dans la préparation. Enfin moi j'ai plein de souvenirs quand j'étais plus petite mais aussi étudiante et aujourd'hui encore avec les amis où en fait on prend autant de plaisir à le préparer ensemble. Que à le savourer en fait.
0: Et c'est vraiment ce qui est au centre en plus des petites cantines, donc
2: ouais.
0: c'est la valeur centrale, ouais, principale, donc ça, ouais. Ça tombe bien.
2: C'est la valeur ajoutée même de l'association, de préparer ensemble, et de... puis même quand on prépare ensemble, on a toujours l'apéro aussi qui est pas loin, on grignote,
0: oui, c'est vrai.
2: Donc c'est un plaisir.
1: Alors là, non.
2: Oui, pas pour les petites cantines, mais je veux dire de manière générale.
0: Alors,
2: deuxième question,
0: lequel de ces régimes alimentaires n'existe pas? Numéro 1, le régime aliment pour bébé, une tendance consistant à remplacer les repas habituels par de petites portions de purée pour nourrissons afin de contrôler strictement l'apport calorique. Numéro 2, le glycémisme, un régime prônant l'apport du sucre en grande quantité pour le corps humain. Les glycémiens ne consomment ainsi plus ou pratiquement plus de nourriture salée, uniquement du sucré. Ou le fletcherisme, Horace Fletcher, qui prônait de mâcher chaque bouchée de nourriture jusqu'à 100 fois et jusqu'à ce qu'elle devienne liquide, affirmant que cela améliorait la digestion et permettait de manger moins. Donc, trois réponses. Le régime aliment pour bébé, le glycémisme ou le fletcherisme.
2: C'est vraiment du pifomètre.
3: Ouais, c'est un peu du pifomètre. Alors après, moi, je vais essayer de parler avec le bon sens. Je me dirais que le glycémisme, ça n'a pas beaucoup de sens.
2: Ok. Sabrina, tu confirmes, tu t'opposes?
1: Ouais, moi je suis Sophie là, sur ce coup-là.
0: Eh bah, bien, bien joué.
2: Ouais.
0: C'était bien ça. Le glycémisme, une petite invention de la part d'Anatole. On a beau chercher sur Internet, ça n'existe pas. Du moins, pas encore. Peut-être qu'on va donner des idées à certains.
3: C'est ça, ça peut être un concept. Pour les becs sucrés.
2: Exactement.
0: Alors, comment ça se passe, vous, au sein des petites cantines? Vous avez plusieurs menus à proposer chaque jour pour convenir justement au plus grand nombre?
3: Alors, donc l'idée aussi des petites cantines, c'est vrai qu'on n'en a pas parlé, c'est de travailler un maximum en circuit court, en produits locaux, essayer aussi de valoriser tout ce qui va être les invendus. Donc en fait, il faut faire preuve de beaucoup de créativité, justement, pour mettre au point les menus, et justement, de créativité et de flexibilité, être capable de penser à un menu rapidement parce qu'on a l'opportunité de récupérer, je sais pas, certains légumes ou de la viande ou ce genre de choses. Après, l'idée, c'est pas de faire un restaurant 100% végétarien. On est vraiment plus dans l'esprit flexitarien, c'est-à-dire avec un apport en protéines d'origine animale présente, mais pas non plus majoritaire. Mmh. Et on essaiera de proposer au moins minimum une fois par semaine une journée végétarienne.
2: Ouais, ça permet de... toucher tout le monde, voilà. Et aussi de peut-être sensibiliser des personnes au flexitarisme du moins. Ouais, c'est clair. Ok, ça marche. Bon, bah 2 sur 2 pour l'instant, ça se passe bien.
0: Bravo. Hein. Ouais.
2: À deux cerveaux, c'est on est encore plus fort.
0: Mais attention, parce que la troisième question, il n'y a pas de proposition. Il faudra répondre directement. Quelle ville de France appelle-t-on la capitale mondiale de la gastronomie?
2: Alors là. Alors pour t'aider un peu, Sabrina, tout à l'heure, tu as un peu été dans le coin parce que tu as parlé des origines des petites cantines.
1: Ah, du côté de Lyon alors.
2: Ouais, c'est ça.
0: Exactement. Depuis 1935, la ville de Lyon est réputée comme la capitale de la gastronomie. Certains diront mondiale, d'autres nationale. Quoi qu'il en soit, il est vrai que Lyon et sa région débordent de spécialités, de restaurants, de chefs étoilés. On pense notamment au plus célèbre Paul Bocuse, les mères lyonnaises, les bouchons. Et justement, la première petite cantine a ouvert le 1er septembre 2016 à Lyon. Est-ce que c'est bien ça?
1: Nous fêtons nos 10 ans.
2: Ouais, exactement.
0: Et 10 ans après, justement, il y en a combien aujourd'hui de petites cantines?
2: T'avais dit une dizaine, mais ouais.
1: Ouais, on est la 19e va ouvrir en mars. Wow. C'est Mulhouse. Hein. Okay. Et en fait, on en a une bonne dizaine en montage, comme Angers.
0: Mmh. Ça cartonne.
2: Et est-ce que vous pouvez nous expliquer comment ça a été créé? Je ne sais pas si vous avez l'histoire de comment les petites cantines ont été créées par Diane.
1: Diane Dupré-Latour en fait s'est retrouvée dans un contexte personnel un peu particulier, puisque en fait elle a dû faire face alors qu'elle avait des jeunes enfants au décès de son mari. Mmh. Et en fait très rapidement elle s'est rendue compte qu'elle était hyper entourée sur le moment, et que progressivement en fait quand bien même elle était dans un petit village, eh bien les gens reprenaient leur quotidien, et elle se retrouvait avec beaucoup de solitude et on va dire beaucoup de tâches à gérer seule avec ses enfants. Et donc de là quelques voisins ont eu l'idée en fait de la soutenir en lui proposant de temps en temps des portions qu'ils avaient cuisinées. Et de là elle s'est rendue compte que le repas était un prétexte pour avoir une attention, pour discuter, pour se sentir réchauffée. Et du coup elle a progressivement eu l'idée de créer cette première petite cantine en disant autour d'un repas en fait il y a plein d'humanité. Mmh. Et donc progressivement elle en est venue à installer ce premier restaurant qui a pris une proportion, j'imagine, qu'elle n'y s'y attendait pas.
2: Et 10 ans après, c'est fou de voir comment ça se développe, que ça continue cette dynamique, et ça montre qu'elle était dans le juste. Et on en parlait avec Olivia, qui était notre invitée de janvier, mais c'est vrai que dans des moments dramatiques, de tristesse, enfin des moments terribles, il y a de l'humanité qui peut en ressortir et des grandes choses qui peuvent être faites. Et j'imagine que dans les parcours de vie des personnes que vous rencontrez avec la petite cantine, Sophie, est-ce que vous avez aussi des histoires, sans raconter en particulier, mais des histoires fortes, et c'est des moments aussi inspirants aussi d'avoir des gens comme ça?
3: Ce qu'on dit souvent quand on nous demande qui va venir aux petites cantines, on aime bien trouver un petit peu, du moins dresser justement ce tableau en disant les petites cantines, c'est Mireille qui a 80 ans, qui est veuve, qui a toujours fait à manger pour plein de gens, les petits-enfants, puis aujourd'hui son mari il est plus là, elle se retrouve toute seule chez elle et elle a envie de continuer à transmettre ça. C'est Jules, étudiant, qui a 22 ans, qui débarque à Angers, qui rêvait un petit peu de liberté en disant ouais, je suis plus chez les parents, et puis il se retrouve chez lui. Pas forcément une histoire de moyens, mais il n'a pas envie de cuisiner. C'est une mère à la cinquantaine, les enfants sont partis faire leurs études ailleurs, elle râlait parce qu'elle avait toutes ses courses à faire, et puis aujourd'hui, il n'y a plus personne à la maison. Et donc en fait, c'est toutes ces personnes-là, c'est aussi le quarantenaire qui travaille dans une start-up et qui se mange un sandwich devant son ordinateur. Et en fait, c'est tous ces gens-là qui peuvent se retrouver et qui vont discuter ensemble, qui vont se mettre autour d'une table pour manger, dans la cuisine pour découper, et qui vont recréer du lien et revivre un petit peu cette petite parenthèse. Ils se connaissaient pas avant, ils se connaissent après. C'est vraiment ça, les petites cantines.
2: Je pense qu'on en a tous besoin, des moments comme ça. On aura du plaisir, j'espère, à venir un jour pour voir ça, parce que ça donne envie.
0: Est-ce que vous avez eu écho peut-être de couples qui sont créés grâce aux petites cantines? Ça peut arriver.
2: Alors là, c'est ouais.
1: Alors en général, quand un couple se crée, il est assez discret. Par contre, je pense qu'on peut mettre l'accent sur des opportunités de stage, d'emploi, d'alternance. Oui. De mémoire, on est à 8,9%. des rencontres voilà, autour d'un projet professionnel qui se sont réalisées. Ah, c'est pas l'objectif premier, mais ça fait partie des opportunités qu'on peut y trouver autour d'un prétexte de repas, en fait.
2: Mais ça, c'est le lien. Hein. Dès qu'on les gens se commencent à échanger entre eux, il y a beaucoup d'opportunités qui peuvent se créer. Et c'est chouette de le dire aussi, de le souligner.
0: Bientôt le partenariat avec France Travail.
2: Comme avec Olivia.
0: Exactement.
1: Et pourquoi pas. On a besoin aussi, on est sur un secteur qui est en tension, hein, donc on a besoin de créer des vocations. Et pour avoir été dans la petite cantine de Bru, mais en fait il y avait des jeunes qui un jour se sont dit en fait moi j'aimerais bien peut-être m'orienter là-dedans, et en fait voilà, de fil en aiguille ça a ouvert des portes.
2: On en parle, on vous a préparé quelque chose dans ce style là en fin d'émission. Ça tombe bien, on n'en dit pas plus.
0: Allez, on passe à la quatrième question. On reprend le quiz. Lequel de ces fruits et légumes n'est pas un produit de saison lors d'un printemps angevin? Numéro 1 la fraise, 2 la rhubarbe, 3 le raisin ou l'asperge?
3: Je dirais le raisin.
0: Le raisin, Sabrina, t'as l'air dubitatif.
1: Moi j'aurais dit la fraise, mais franchement sur ce coup-là je suis Sophie parce que.
0: Eh ben ouais. Sophie qui sauve la mise, bravo, ouais. C'était bien
2: 4 sur 4.
0: Il faut dire qu'on manque pas de vignes hein, dans le coin, et c'est assez facile de le remarquer, qu'elles sont peu productives d'ailleurs en ce moment. Le raisin c'est plutôt à la fin de l'été, début de l'automne qu'on le cueille. Le reste, vous pouvez en consommer en ce moment, ce sont des produits de saison locaux. C'est une question qui nous tenait à cœur parce que les petites cantines, vous faites partie de l'ESS, l'économie sociale et solidaire. Et d'ailleurs, on a réalisé un reportage, un court-métrage disponible sur Schweppes en lien avec cela.
2: Ouais.
0: Est-ce que cela veut dire que vous travaillez avec des produits locaux toujours, vous, de votre côté?
3: Oui. Alors c'est justement, voilà, ça fait vraiment partie des piliers et de l'ADN des petites cantines, c'est de proposer des produits locaux en circuit court. Donc l'idée c'est vraiment de créer des partenariats avec les producteurs locaux, de faire aussi des partenariats sur les marchés avec, pour récupérer les produits, un peu ce qu'on appelle maintenant un peu les produits moches, les invendus, ce genre de choses. Mais oui, on met une grande, grande importance à l'utilisation de produits locaux et de saison, que ça soit dans un esprit d'économie, mais aussi pour les gens qui viennent, leur apprendre à cuisiner de saison avec ce qu'on peut trouver. On a une région, on a de la chance, on a un vrai verger ici, donc une chance d'utiliser nos produits.
2: Ouais. Est-ce que toi, Sabrina, y a un plat que t'as appris à... Enfin, que tu as découvert et que tu as appris à cuisiner grâce aux petites cantines, même si ça fait peu de temps que vous êtes à Angers, est-ce qu'il y a eu avec des produits justement de saison?
1: Alors, il y a franchement, à chaque fois que les petites cantines organisent une cantine éphémère, moi je découvre des cuisines que je ne connaissais pas, des mélanges. Après, mon grand regret, parce qu'aujourd'hui on est plus dans l'animation que dans le faire avec les autres, mon grand regret c'est de pas avoir été jusqu'au bout. Mais oui, en fait, la dernière fois, en fait, on a fait des galettes hivernales sans pâte, avec simplement une mixture de pommes de terre, de carottes, et voilà. Et en fait, tout le monde était extrêmement surpris. On vient souvent chercher nos recettes, en fait.
2: Ok. C'est j'imagine qu'on peut élargir son livre de recettes, et pourquoi pas un jour un livre de recettes, les petites cantines, avec toutes les recettes selon les régions, etc.
0: Alors, je ne sais pas si le livre sera traduit en italien, parce que la dernière question
2: vous
0: emmène en Italie. En italien, que désigne le terme canto, à l'origine du mot cantine? Alors, est-ce que ça veut dire un coin, une table ou une rue?
2: Je me régale à préparer les questions. Bon, là, c'est pareil. C'est une question vraiment, c'est plus pour donner un peu de culture, de la matière à nos auditeurs.
0: Alors, canto, est-ce que ça veut dire un coin, une table ou une rue?
2: Une proposition de réponse.
1: Moi, j'aurais inventé une quatrième possibilité. Mais voilà. J'aurais dit l'addition. Et là, on était en prix libre.
3: La cuenta.
2: En espagnol. C'est vrai que j'aurais pu mettre ça en proposition.
1: Mais sinon, j'aurais dit la table.
3: Ouais, la table. Ça me plaît.
0: Morgane. Eh bien. Première mauvaise réponse.
2: Désolé.
0: Un peu d'étymologie. Merci Wikipédia et merci Anatole. Le terme cantine vient de l'italien cantina, qui veut dire la cave ou le cellier, toujours avec l'accent, dérivé lui-même de canto, angle et coin, désignant à l'origine un coin retiré ou une pièce de stockage. Introduit en français au XVIIe siècle, il a d'abord désigné un coffre de voyage, puis le lieu de rafraîchissement dans les casernes, avant d'évoluer vers le terme pour lequel on le connaît actuellement, un lieu de réfectoire scolaire ou d'entreprise. Ce serait quoi, toi, Sophie, ta définition de cantine par rapport à ce que vous proposez aux petites cantines ?
2: On va peut-être faire Sophie après Sabina pour avoir vos deux définitions communes. C'est intéressant.
3: Alors, pour moi, la définition, ça serait vraiment la convivialité, le coin. Alors, si on veut reprendre justement cette étymologie du coin, c'est vraiment le coin convivial. C'est ça qui le différencierait peut-être d'un restaurant traditionnel.
2: Et Sabrina ?
1: Moi, ça serait peut-être l'originalité. Donc l'originalité autour des aliments, l'originalité autour des rencontres, l'originalité dans toutes les opportunités. Pour avoir testé plusieurs petites cantines, c'est à chaque fois des rencontres improbables, mais autant de saveurs que de relations humaines.
2: Mmh. Donc un coin convivial et original. On va soumettre l'idée au Larousse. bravo, 4 sur 5. Franchement, c'est un beau score. On entend la musique qui s'est mis à faire une petite pause musicale avec la première musique que vous avez choisie, qui est de We Are the World de USA for Africa. Pourquoi cette musique en quelques mots ? Je crois que c'est toi qui l'as choisie, Sophie.
3: Oui, alors c'est vraiment pour moi, j'avais une dizaine d'années, donc ça donne un peu mon âge, mais ça a vraiment été le point de départ de la conscience d'aider les autres. C'est sorti au moment où il y avait des grandes famines en Éthiopie, à l'école on nous demandait d'amener des sacs de riz. Et voilà, je crois que j'ai vraiment pris conscience à ce moment-là que je voulais aider les autres. Et pour moi, c'est le point de départ de ce que je fais aujourd'hui et de ce que je suis aujourd'hui.
2: Bon, on va l'écouter et puis on en reparle après. We Are the World, the USA for Africa. Oh.

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1: Bonjour à tous ceux qui nous rejoignent sur Radio Campus Angers 103 FM. Ça fait déjà 30 minutes qu'on enregistre. On se disait pendant la pause que ça passe très vite. On est toujours avec Sophie et Sabrina, trésorière pour Sophie et coprésidente pour Sabrina des Petites Cantines Angevines, une association qui est en train d'émerger à Angers, qui est en train de se construire justement. Pour rappel, vous pouvez écouter nos émissions. J'essaie de faire assez rapidement parce qu'on a beaucoup de choses à dire et ça passe vite malheureusement. Mais vous pouvez écouter notre émission La Voix de la Passion, voix avec un E en replay sur le site de Radio Campus Angers et sur toutes les plateformes de streaming en écrivant La Voix de la Passion. Donc on va reprendre après ce quiz magnifiquement réussi, hein, 4 sur 5, c'est 16 sur 20, c'est plus que la mention très bien.
2: Merci professeur.
1: Pendant la pause, vous nous disiez justement que c'est vrai qu'on l'a pas précisé, mais les petites cantines Angevines, c'est encore en construction à Angers. C'est pas encore officiel. Enfin, c'est officiel, je sais pas comment expliquer, mais vous allez faire mieux que moi. Sabrina, est-ce que tu peux nous dire à quel stade vous en êtes de l'installation de l'association?
3: Alors déjà, très rapidement, il faut quand même savoir que le réseau national des petites cantines valide une candidature. Donc en fait, nous, on a porté la ville d'Angers pour avoir sa petite cantine. Donc ça, c'est une première chose. La deuxième chose, en fait, c'est qu'on est accompagné par ce réseau-là et progressivement, en fait, on s'immisce aussi dans l'environnement de l'économie sociale et solidaire du territoire. Et aujourd'hui, en fait, on est en train de développer les partenariats pour, on va dire, aller sur trois créneaux qui sont prioritaires pour nous. C'est de trouver notre local de petite cantine angevine, notre restaurant participatif, plutôt installé en centre, parce que l'idée, c'est d'être au cœur de cette mixité. Le deuxième point, c'est que nous avons besoin de soutien. Donc soutien financier, bien sûr. Ce qui est intéressant, c'est de se dire que, en fait, la petite cantine, elle a besoin d'être soutenue au démarrage, mais après, c'est un modèle qui fonctionne et qui ne va pas systématiquement chercher de la subvention. Donc ça, c'est plutôt un modèle associatif intéressant. Et puis le troisième point, en fait, c'est qu'on a besoin de bénévoles. Parce que c'est une vraie aventure. Nous, le bureau, on propose, en fait, enfin, on a proposé l'ossature. Mais après, c'est à chaque angevin, quel qu'il soit, jeune, moins jeune, de venir s'investir.
1: Donc on partage votre appel des locaux, enfin un local en l'occurrence, des bénévoles et de l'argent évidemment, parce que c'est plus simple pour préparer et démarrer quelque chose. Il me semble que dans votre fiche résumée, c'est un local entre 90 et 120 mètres carrés je crois, et un loyer de moins de 1000 euros si c'est possible. Donc voilà, je précise les conditions. Sophie, est-ce que concrètement tu peux nous expliquer, donc tu l'as déjà expliqué un peu en introduction, mais moi par exemple je suis d'Anatole, j'ai envie de participer aux petites cantines, de faire à manger, etc. Comment ça se passe? Qui je contacte? Où est-ce que je vais? C'est quoi le schéma à suivre?
4: Alors donc aujourd'hui, comme disait Sabrina, on n'a pas de local, donc les petites cantines, il n'y a pas un lieu réellement où être. Donc on marche en petite cantine éphémère, c'est-à-dire que tous les mois, on organise une petite cantine dans un lieu différent. Donc on fait une communication. Donc déjà, vous pouvez nous suivre sur nos réseaux sociaux, Instagram, Facebook, LinkedIn, sur les petites cantines angevines. Et donc, on s'inscrit directement auprès de nous, alors via Eloasso ou via demain après, chaque cantine est un petit peu différente. Et au moment de l'inscription, on va dire, moi je suis prêt à venir donner un coup de main pour cuisiner, donc, ou alors je viendrai uniquement manger.
1: Ok, et dans ces cas-là, pour ceux qui viennent déjeuner ou dîner, enfin c'est peut-être plus pour le déjeuner d'ailleurs.
4: Les deux, on fait des petites cantines éphémères en soirée et d'autres en journée. Okay.
1: Et là, ils font une participation financière de leur choix, comme on l'expliquait en début d'émission.
4: Exactement.
1: Ok, ça marche. Alors, si on parle plus de vos parcours personnels, comment vous en êtes arrivée, Sabrina, pour commencer à devenir coprésidente des petites cantines angevines? Qu'est-ce qui t'a animée? Qu'est-ce qui te plaît dans ce que tu fais actuellement pour les petites cantines?
3: Alors en fait, moi, j'étais très investie dans l'accompagnement de projets, puisque en fait c'est mon cœur de métier, et en fait je me posais la question en fait comment élargir mon action et peut-être voilà, utiliser des compétences qui sont sans doute moins sollicitées ou mobilisées dans mon cadre pro pour quelque chose. Et en fait, dans diverses rencontres associatives, je me suis rendu compte que ça pouvait être une opportunité. Puis en fait, je vous le confirme, c'est une sacrée opportunité parce que c'est la possibilité en fait d'élargir des réseaux, d'enrichir ses compétences. On apporte ses compétences, mais on apprend énormément et on développe énormément de compétences. On peut s'essayer sans risque, entre guillemets, puisque en fait, voilà, on est tous ensemble, on est associatif, il n'y a pas d'enjeu de salaire ou quoi. Donc voilà, donc moi, ça, c'est vraiment quelque chose qui m'a énormément attiré.
1: Ouais, et puis c'est vrai que c'est un peu le but de l'émission, mais dans le bénévolat, il y a quelque chose. Bon, on ne gagne pas d'argent, c'est le principe du bénévolat, mais nous, c'est ce qu'on cherche à comprendre, qu'est-ce que ça apporte. Et je ne sais pas si Sophie, tu es d'accord, mais on apprend des choses, donc on a des compétences, des connaissances qui viennent. On a peut-être aussi moins de pression parce qu'il n'y a pas. Alors, ça ne veut pas dire qu'on prend ça à la légère, mais on a moins de pression parce qu'on n'est pas payé pour ce que l'on fait, donc c'est peut-être plus léger. Et est-ce que c'est ce que tu ressens aussi, Sophie, même si. On ne gagne pas, voilà, il n'y a pas d'argent à la clé. C'est ce que ça apporte.
4: Ouais, je pense que c'est. Je pense qu'en fait, on rentre. Alors, je parle en mon nom, mais je pense que c'est pour beaucoup de personnes. Je pense qu'on s'investit dans le bénévolat en voulant donner et sans se rendre compte, en fait, de tout ce qu'on reçoit. Mmh. Et clairement, moi, j'ai fait le. Du moins, ma démarche a plutôt été de. Donc, moi, je viens de l'industrie pharmaceutique, j'ai travaillé en oncologie. Voilà. Et pour une reconversion professionnelle, je suis partie faire des cours de couture. Mmh. Et j'ai eu besoin, à un moment donné, de retrouver ce sens propre, du moins ce sens fort d'aider les autres. Alors, avant, c'était via la médecine. Là, maintenant, c'est autrement. Et donc, c'est comme ça que j'ai été attirée par les petites cantines. Au début, j'y suis allée en pensant que j'allais aider à cuisiner, puisque j'adore ça. Et je me suis rendu compte que c'était pas. Qu'en fait, elle n'était pas encore montée. Donc au début, j'ai un peu tourné les talons, et puis j'ai réfléchi. Et puis 2 mois plus tard, je suis revenue en me disant mais en fait, j'ai 10 fois plus à leur apporter en les aidant sur le montage que juste en cuisinant. Et en fait, comme disait Sabrina, le fait de travailler, du moins de s'investir là-dedans, en fait, je me rends compte de tout ce que ça m'apporte. Alors, il y a effectivement le versant humain qui est assez évident dans les rencontres, mais même en compétences presque professionnelles, en fait, ça nous pousse dans des endroits où on n'avait pas été, ça nous emmène vraiment, et je trouve que j'apprends presque, même en ce moment, presque plus que je donne dans le bénévolat. Ça, c'est quelque chose de chouette.
1: Mais Morgane,
2: tu fais un regard à chaque fois, parce que
1: je sais, parce que je sais ce que tu vas dire.
2: Je le dis à chaque émission, mais j'avais interpellé un jour une dame qui était au Resto du Cœur, en micro-trottoir, et elle m'avait dit, j'ai remarqué que c'est en donnant une fois qu'on reçoit deux fois, et que le bénévolat, c'était vraiment ça. Est-ce que vous le ressentez aussi? Vous avez été surpris, justement, de ça?
4: Oui, pour moi, c'est vraiment la surprise. Pour moi, vraiment, je suis arrivée en disant, je vais donner. Et en fait, je me suis surprise à recevoir beaucoup plus.
1: Et peut-être plus préciser, mais pas forcément. Alors bon, là, en l'occurrence, parce que là, vous avez deux profils différents, c'est assez intéressant. Toi, Sabrina, alors je sais pas, mais tu m'as dit que t'es moins fanat de cuisine peut-être que les Sophie. Mais ça montre qu'il ne suffit pas forcément. Il n'y a pas besoin d'être un grand cuistot, ou en tout cas d'aimer la cuisine à outrance, pour. Il n'y a pas besoin de savoir faire un bœuf bourguignon pour être aux petites cantines angevines.
3: Il faut juste aimer bien manger.
1: Bon, ça, voilà. Ça va.
2: On le verra dans la mise en situation aussi.
1: Oui, on le verra dans la mise en situation, exactement.
4: Et aimer recevoir les gens. Oui, et ça, je pense que là-dessus, Sabrina aussi, il n'y a pas de souci.
1: oui, parce que,
3: moi, en fait, pour toutes les petites cantines éphémères qu'on a pu déjà réaliser, alors il y a une chose qui est sûre, c'est qu'à chaque fois, quand on ferme ce moment, on se gratifie d'avoir eu raison de lancer les choses, parce que vraiment, là, le donner x2, on l'a. C'est-à-dire que on est toujours, on est hyper bien accueillis. Les gens sont contents, ils ont bien mangé. C'était simple et léger, et en même temps, tout le monde repart avec des contacts ou des idées de recettes. Enfin, vraiment, c'est très familial, presque j'ai envie de dire. Hein. Et puis ce côté, je ne sais plus ce que je voulais dire. Dommage.
4: Convivialité.
1: Convivialité.
3: Voilà. Et puis ce côté convivialité où en fait. On retrouve une parenthèse où on est tous ensemble, on prend plaisir et on élargit nos environnements. Il y a plein de rencontres qui probablement ne se réaliseraient pas au détour d'une petite cantine.
1: Et tu me disais, Sabrina, pendant la pause musicale, que éventuellement des services civiques pourraient peut-être participer aux petites cantines. Est-ce que c'est un projet, il me semble ?
3: Ouais, dans le modèle, on a avant tout donc le modèle le plus léger. Hein, pour démarrer, souvent, c'est beaucoup plus intéressant financièrement pour essayer de tendre vers l'équilibre. Mais en fait, on a un salarié. Et souvent, en fait, ce salarié s'entoure de jeunes, soit en service civique, soit sur des stages, voire des alternances. Hein, ça peut arriver aussi dans le modèle. Et l'idée, en fait, c'est ça, c'est déjà la mixité, de l'avoir dans l'équipe de base. Mmh. Avec des profils assez différents de ce qu'on a pu voir. On a parfois aussi des stagiaires en communication qui viennent donner le coup de pouce du réseau. Ouais. Enfin voilà, c'est extrêmement divers.
1: Bah, une période où on sait que notre génération, parce qu'on a 25 et 26 ans avec Morgane, on en recherche de sens. Mais je pense toutes les générations en fait, c'est assez global. Ça peut intéresser des jeunes. Et à Radio Campus Angers aussi, il y a pas mal de services civiques. Enfin, elle fonctionne grâce à des services civiques. Et c'est une bonne opportunité pour avoir un projet qui a du sens et en même temps se faire la main. Parce qu'il y a tout à faire, même s'il y a une bonne base, et c'est très intéressant. On s'appelle quand même la voix de la passion à la base de notre émission. Est-ce que vous pouvez nous dire chacune votre tour? On va commencer par Sophie. Qu'est-ce que c'est une passion selon toi? Je ne sais pas si tu t'estimes passionnée par la cuisine, mais qu'est-ce que c'est une passion selon toi, en tout cas un engagement passionnel?
4: Alors moi, dans la passion sur les activités, je vois ça avec la cuisine, je vois ça aussi maintenant avec la couture dont j'ai fait mon métier, c'est vraiment en fait cette chose dans laquelle on s'engage et où on oublie un peu le temps qui passe, on perd un peu ses repères et on rentre dans un espèce de flow, ce genre de choses. Voilà. Donc pour moi, la passion, c'est vraiment ça. Et tu me demandais tout à l'heure, un repas, si on mettait beaucoup de temps à le préparer, est-ce qu'il était meilleur ou au contraire moins bon? Bah, je pense que quand on est passionné, on sort un peu de ce schéma-là, on le fait, on prend plaisir à le faire et...
1: Ouais, et on compte pas, on calcule
4: et on compte pas,
1: en fait.
4: Voilà, exactement. Okay. Pour moi, c'est ça.
1: Ouais. Sabrina?
3: Alors pour moi, la passion, c'est un plaisir. C'est une belle énergie où, du coup, on se laisse porter. On compte pas vraiment. Alors, des fois, il faut faire attention quand même à compter un peu. Mais voilà, en fait, la passion, c'est ce qui va nous emmener spontanément, sans réfléchir, vers quelque chose qui fait du bien. Mmh. Ouais. Et dans nos quotidiens, on a tous besoin de quelque chose qui fait du bien.
1: Mmh. Ouais, c'est sûr. Et d'ailleurs, vous, qu'est-ce que vous préférez au sein des petites cantines? Est-ce que c'est la cuisine ou c'est le lien social? Ou est-ce que l'un et l'autre, ça va ensemble, mais...
3: Moi, c'est de créer du lien, ouais, tout en mangeant bien.
1: Ouais, donc c'est vraiment les deux ensemble.
2: C'est un slogan, là.
1: Ouais, ça, vous avez un slogan, c'est clair.
2: Vous avez le slogan.
1: Créer du lien tout en mangeant bien, ça
2: c'est
1: rime.
2: Pas mal,
1: c'est beau.
4: Et moi, ça va être alors plus... Le point de départ, il sera peut-être plus l'angle de la cuisine, donc créer des... Du moins, voilà, tout ce qui va être autour de la créativité au niveau de trouver les menus et surtout de voir justement ce lien qui se crée grâce à ce qu'on a mis dans les assiettes.
1: Mmh. Ouais, c'est ouais, je comprends. Je redécouvre le plaisir de cuisiner aussi cette année parce qu'on a un peu plus de temps et c'est trop bien. Même quand je mange tout seul, en fait, je prends du plaisir.
2: Et d'ailleurs, en parlant de lien, je refais une transition, mais vous n'êtes pas frangine. Pourtant, c'est le titre que vous avez choisi.
1: Oui.
2: Pour le prochain titre.
1: Que Sabrina a choisi. Enfin, vous avez choisi ensemble, mais Sabrina, pourquoi ce titre ?
3: Alors, c'est quand même l'équipe projet qui a choisi, ouais, Frangine. Pourquoi, okay, ce titre ? Parce qu'en fait, il parle vraiment d'une famille qu'on se construit. Il parle de liens simples, mais forts. Il parle de proximité, de jamais se sentir seul et d'avoir ce genre de repères qui reste un essentiel dans nos vies.
1: Eh ben, on va l'écouter, les Frangines, ensemble. Et on se retrouve juste après cette belle musique.

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1: Vous écoutez toujours La Voix de la Passion, ça ne change pas, sur Radio Campus Angers 103 FM. On est ensemble de 13h à 14h. Alors nous, on enregistre, il est midi 30 et on commence à avoir faim et on fait que parler de cuisine. Donc on a hâte de finir. Non, je rigole.
2: Et ça sent pas le bœuf bourguignon, malheureusement.
1: Ah ouais, dans le studio. Je sais pas ce qu'on va manger chacun ce midi, mais c'est vrai qu'à force de parler de bons repas, etc., ça creuse l'appétit. Et on a fait une petite bourde, c'est pas vraiment une bourde, mais on a écouté les frangines ensemble. Morgane a dit que vous étiez comme des frangines, mais en l'occurrence, vous ne vous connaissiez pas avant ce projet. Et c'est intéressant de le souligner parce que vous êtes rencontrés comme ça. Et là, quand on vous voit, nous, on ne vous connaissait pas avant aujourd'hui. On a l'impression que vous vous connaissez depuis longtemps, en fait. Est-ce que vous pouvez expliquer comment vous êtes rencontrés, Sabrina?
3: C'est vraiment le projet qui a soudé la rencontre, chacune avec moi-même avec l'idée de pouvoir développer un projet extra-professionnel. Guénola, la coprésidente, qui était déjà investie dans le bénévolat, mais voulait prendre une dimension plutôt autour de la cuisine, qui finalement s'est rendu compte, comme Sophie, que avant de cuisiner, il fallait juste monter le projet, lui donner une ossature. Et donc du coup, de circonstance en circonstance, en fait, on s'est retrouvé à se dire, il faut qu'on prenne le rôle de coprésidente parce que sinon, on va pas avancer. Donc on est parti comme ça. On s'est connus par l'intermédiaire du projet et d'une personne qui du coup a quitté le navire depuis. Et puis donc de fil en aiguille, Lucie nous a rejoint parce que elle a 30 ans, elle avait des projets de cuisine, de tablé, de dynamique relationnelle importante, d'animation.
1: Lucie la secrétaire.
3: Hein, Lucie, oui, la madame communication secrétaire du bureau. Et puis ensuite, Sophie qui est venue nous rejoindre parce que il y a quand même un minimum à travailler sur l'aspect financier. Et puis de fil en aiguille, Sophie, elle a tout plein d'autres talents. Et en fait, l'idée, c'était vraiment en fait de rassembler nos talents pour le projet. Et puis de fil en aiguille, on a rassemblé aussi nos sensibilités, parce qu'en fait, elles sont assez proches.
1: C'est comme ça qu'on crée une équipe, un bureau, et puis on espère que ça va durer dans le temps. Et on vous le souhaite. Vous êtes engagés, pardon, pour combien de temps là, chacune? Est-ce qu'il y a une durée? Ou c'est
4: CDI des petites cantines. Non, jusqu'à ce que ça marche, jusqu'à ce qu'on ouvre, jusqu'à ce qu'on ait notre salarié, et plus si nécessaire.
1: Et en attendant que vous soyez vraiment ouverte pour de bon, enfin que le restaurant soit ouvert pour de bon, on va vous préparer avec des petites mises en situation, justement, comme si vous étiez au restaurant. Morgane va faire la première. Alors, on fait toujours une mise en situation à la fin parce qu'on estime qu'on a la radio et que le son, c'est l'élément principal de la radio, ça paraît évident. Et donc là, on va faire une petite immersion et on vous laisse découvrir la mise en situation et la question qui s'ensuit, Morgane.
5: Sabrina, Sophie et vous, auditeurs, imaginez-vous dans une cuisine au fourneau. Tous les cuisiniers sont occupés, les casseroles tapent. Le plat crépite et les aliments cuisent petit à petit. Tout se passe bien à un détail près. Sur les 5 bénévoles, un est vraiment pas très adroit avec la cuisine. Malgré les conseils, il ne manque pas de ruiner les plats avec des assaisonnements excessifs. Comment vous feriez, vous, pour gérer la situation, Sophie, tu as plutôt la partie cuisine, justement, sans froisser ni casser l'ambiance générale? Comment tu ferais, Sophie?
4: Je pense que si vraiment je sens que c'est irrécupérable et qu'il n'y arrivera pas, il y a toujours plein de choses à faire quand on organise une petite cantine. Donc je pense que j'essaierai de l'emmener, nous aider sur mettre la table, organiser une jolie déco et ce genre de choses. C'est vraiment tout le monde à sa place, il n'y a pas besoin d'être un grand cuisinier. Donc justement, cette personne qui finalement n'a pas le talent pour la cuisine et a priori, si on lui a bien expliqué, malgré tout, il n'y arrive pas, il n'a peut-être pas non plus la volonté, et l'orienter vers une autre tâche qui est tout aussi utile.
1: Oui, il n'y a pas besoin que de cuisiner en restauration, ça serait c'est sinon. Vrai. Ok. Bien géré.
2: Ouais, bien répondu.
1: Ouais, une respiration. Alors maintenant, Sabrina, deuxième mise en situation. Est-ce que tu es prête? La préparation du repas se passe comme sur des roulettes. Là, les plats s'enchaînent, les retours sont unanimes. On est un lundi midi, tout est excellent. Une cuisson maîtrisée, du raffinement, une ode à la gastronomie française. Donc là, on a l'opposé de ce qu'on a dit tout à l'heure. Et en salle, surprise, vous découvrez le célèbre chef Philippe Etchebest qui se lève et subjugué, il vous dit ça.
6: J'ai envie de dire que votre savoir-faire est à la hauteur de votre humilité. Parce que pour faire ce que vous faites, il faut savoir être humble et ça crée aussi, ben, quand on peut vivre ça, beaucoup d'émotions, parce que je suis quelque part très ému. Et merci. Merci beaucoup. Merci pour ça.
2: On ressent les larmes hein, de monsieur.
1: Oui, alors évidemment, on a caricaturé, on a récupéré l'extrait. Enfin, c'est Morgane qui a récupéré ça sur YouTube. On trouvait ça très drôle.
3: Excellent.
1: Ouais. Donc, en fait, il vous propose tout simplement, le chef HBS propose à des gens, à l'équipe, de travailler pour lui, pour l'ouverture de son nouveau restaurant. Qu'est-ce que vous en pensez? On en a parlé un petit peu tout à l'heure, justement, qu'il y avait des vocations qui pouvaient se créer. Est-ce que ça... Bon, là, c'est extrapolé, mais est-ce que ça peut arriver, donc, que des personnes changent de vocation?
3: Bah, je pense sincèrement que ça doit arriver, que des personnes changent de vocation. Après, ce que je vois dans ce que dit Philippe, c'est complètement le ressenti que j'ai quand on finit une petite cantine. Ça, c'est très vrai. Après, je pense que justement, il y a des opportunités qui se créent. Et du coup, là, c'est en mangeant, en vivant ce moment, qu'à un moment, on se dit « Ouais, et ça, pourquoi pas ?» Et du coup, c'est oser. Oser parce que, on a tous les filets, on n'est pas seul, on peut se tromper. Et donc, oser dans ce contexte-là, oui, pourquoi pas. Puis, il faut suivre Philippe. Ça peut faire grandir.
1: Oui, Philippe a quand même suffisamment de bagou dans le métier pour, pour lui faire confiance.
4: Et moi, Philippe, ce que j'aimerais lui dire, c'est qu'il nous rejoigne.
1: Et je pense
4: qu'on gagnera en notoriété sur notre petite cantine angevine.
1: On découpera l'extrait et puis on vous l'enverra pour que vous puissiez le transmettre sur les réseaux sociaux. Et je suis sûr qu'il serait partant pour ce genre d'initiative parce que il est très ancré dans le terroir local, bon, lui de Bordeaux en l'occurrence.
3: Alors, on a une petite cantine qui vient d'ouvrir à Bordeaux.
1: C'est parfait. Quoi, tout se suit. À croire qu'on a fait ça exprès. Notre dernière question pour chaque émission, c'est on va vous demander chacune où est-ce que vous voyez dans 5 ans. Alors, on va essayer, voilà, il nous reste une minute, un peu moins de 2 minutes. Chacune, peut-être à titre personnel, mais aussi pour les petites cantines, où est-ce que vous voyez dans 5 ans, dans 10 ans, sur du long terme, Sabrina?
3: Alors, moi, dans 5 ans, sans doute que je serai plus coprésidente. Parce que l'idée, c'est vraiment de... Enfin, moi, j'ai plutôt envie de dire je suis une personne de projet. Et quand je vois que ça tourne, je pense que je suis attendue ailleurs. C'est pas pour autant que j'en serai pas convive, honorée. C'est pas pour autant que je soutiendrai pas les petites cantines angevines et je continuerai à le faire. Et puis peut-être, dans 5 ans, peut-être qu'on peut détourner le lieu... le prétexte de la cuisine sur, on va dire, d'autres possibilités plus ludiques, plus cohésives, plus ancrées dans le territoire. La petite cantine, pour moi, dans 5 ans, vraiment, elle fait partie du paysage angevin. À la fois pour ce qu'elle apporte en termes de saveur gourmande, mais aussi parce que, elle dégage une énergie légère.
1: On le souhaite, on espère voir le restaurant à Foch ou je ne sais où, ce serait top. Et Sophie, pour finir?
4: Mais oui, justement, pour moi, dans 5 ans, alors moi je ne sais pas où je serai dans 5 ans, mais c'est sûr qu'en tout cas la petite cantine, moi j'aimerais que dans 5 ans ça soit de la même façon qu'on se dit on se retrouve place du ralliement, on se retrouve à la petite cantine, que ça devienne vraiment quelque chose d'angevin, de très ancré dans notre territoire, et que les gens, quand ils ont envie d'aller, donc peut-être plus large effectivement, comme dit Sabrina, qu'un restaurant, mais que travailler, se rencontrer, déjeuner, passer un bon moment, on se retrouve à la petite cantine et que ça devienne presque un mot générique pour dire un endroit sympa.
1: Ouais, un peu comme le topette à Angers, que ce soit un mot du terroir local et même national du coup.
2: Alors pour terminer, est-ce qu'il y a une façon de vous contacter pour ceux qui voudraient rejoindre justement les petites cantines?
4: Donc vous pouvez nous contacter via nos réseaux sociaux, Instagram, Facebook, les petites cantines angevines, et sinon on a une adresse mail angers@lespetitescantines.org. Donc, pour vous contacter, ça reste le moyen, je pense, le plus simple.
1: On ne pourra pas dire que vous ne savez pas si vous voulez les contacter, chers auditeurs. C'est déjà la fin de cette avant-dernière émission. Merci beaucoup, Sabrina et Sophie, d'être venues, d'avoir joué le jeu pour le quiz, pour la mise en situation. On est très heureux de vous avoir reçus et que vous ayez pu que vous ayez pu pardon, partager votre ressenti et puis aussi toute cette expérience que vous êtes en train de vivre avec les petites cantines. Merci Morgane, derrière la logistique comptable, entendu, mais c'est vrai que comme on est trois, on est trois en plateau, c'est un peu plus compliqué pour la régie.
2: Et j'ai donné ma voix avec plaisir, donc pas de problème.
1: En tout cas, c'était trop chouette d'enregistrer cette émission. On espère que vous aussi, derrière votre radio ou derrière votre poste de radio dans la voiture, je ne sais où, vous avez apprécié l'émission La Voix de la Passion, voix avec un E. On rappelle qu'elle est disponible en replay sur le site de Radio Campus Angers, sur toutes les plateformes de streaming. Et on se retrouve le mois prochain pour, normalement, une invitée qui parlera d'animalier. Voilà. Allez, bonne semaine à tous.
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0: Il y a quelque chose dans l'air, une sorte de complicité entre les oiseaux et les choses. Un je ne sais quoi qui nous incite au rêve plus qu'au travail. Un je ne sais quoi qui vous fait voir la vie en un peu plus rose.
1: Une époque où les dirigeants de quelques grandes puissances mettent des régions entières à feu et à sang en proclamant le plus complet mépris à l'égard du droit international et de la vie humaine. À une époque où la défense de la solidarité et de l'égalité des droits, en premier lieu de ceux des étrangers, passe pour de dangereuses manœuvres terroristes, il est bien difficile de ne pas se résoudre à l'évidence du triomphe du virilisme et du droit du plus fort. Celui-ci tient lieu de principes structurants des relations internationales, comme d'arguments électoraux dans la conquête du pouvoir. Voyez le travail famille-patrie brandi par la candidate LR à Marseille, dont l'une des colistières s'est fendue d'un « même si je suis facho, je suis fière de l'être ». Dans un tel contexte donc, les mobilisations qui ont lieu autour des écoles pour défendre les enfants et leurs parents mis à la rue, ou bien menacés d'expulsion, ou les deux, aident à sortir d'une posture de vaincu. Parce qu'il y a là des gens qui ne se connaissaient pas hier et qui se parlent, s'organisent, s'entraident et luttent ensemble. Ces gens ont résolument pris le parti de l'espoir contre le fatalisme de la défaite annoncée. Ils croient qu'une société fraternelle, une société de sororité est encore possible. Et ils la laissent entrevoir aux enfants des autres et aux leurs bien sûr. Celles et ceux parmi vous qui ont lu l'Arabe du futur se souviendront peut-être du passage sur l'école en Syrie au début des années 80.

0: de cette école, Mathilde. Bonsoir Mathilde.
1: Bonsoir.
0: Et autour de la table, Lise.
2: Bonsoir. C'est
0: Aurélie.
3: Salut.
0: On a aussi Marion.
4: Salut.
0: Fabrice.
5: Salut.
0: Et puis JM derrière la console.
6: Moi je pars demain. Je veux aller dans une maison à côté de mon école.
7: Parce qu'il habite à l'hôtel.
6: Oui,
8: mais... Moi aussi j'habite dans l'hôtel.
6: Non, c'est pas ça. Maintenant, je suis passée dans les maisons de l'hôtel. On a changé de maison.
9: Mais la maison de mon papa, elle est plus loin de ta maison. Et moi, je prends tout le temps ma voiture là.
10: Où est-ce que tu habites, toi?
9: À Drancy.
10: À Drancy. Comment tu fais pour venir à l'école?
9: Je prends le métro tous les matins.
11: Moi, j'ai pas envie que tu partes de cette école.
12: Appelle-moi quand je fais de la peine.
13: Moi, j'ai comme Margot.
14: Arrête. Moi, j'ai peur que t'as pas de copain.
15: Mais si, j'ai un copain.
16: J'ai un copain qui s'appelle Mamadou.
17: Mamadou est petit.
18: Moi, je sais qu'il va trouver des autres copains quand on change d'école. Après, on a beaucoup de copains. Et on...
19: Maîtresse, Anna, il pleure.
12: J'ai pas envie de partir dans une autre école.
1: J'ai pas envie.
9: Mais pas envie.
16: Il va tomber Moussa.
17: C'est le troisième enfant qui part depuis le début de l'année. C'est trop triste.
3: Vous êtes sur la radio d'État, Radio Campus, et on va parler d'école aujourd'hui. On est avec Mathilde, donc je te redis bonsoir Mathilde.
0: Rebonsoir.
3: Du coup, tu es maman d'élève à Aristide Briand, et là-bas, ça fait un mois que l'école se mobilise pour la mise à l'abri d'enfants et de leurs familles. Est-ce que tu peux raconter comment ça a commencé?
15: Ça a commencé fin janvier, lorsque j'ai été au courant, un peu par le bouche à oreille, qu'une maman de la classe de mon fils qui était en élémentaire, qui en est à l'école élémentaire, dormait depuis plusieurs nuits dehors avec son petit garçon de 6 ans. La situation m'a semblé impensable et du coup, rapidement, j'ai activé mon réseau de parents d'élèves. Bon, les copains, parents d'élèves, les gens avec qui on fait des choses simplement pour l'école. Et je leur ai fait part de cette situation. Et il s'est trouvé que dans ce réseau de parents d'élèves, certains faisaient partie du réseau RESF, Réseau Éducation Sans Frontières, qui a alerté l'école. Et le directeur de l'école nous a dit « Mais on a aussi la même situation qui va arriver au 17 février ». Et là, le 27 janvier, on s'est retrouvés avec des personnels périscolaires, des enseignants, des enseignantes, des parents d'élèves, des habitants du quartier. Et on a fait une réunion et on s'est dit qu'on ne pouvait pas rester sans rien faire.
3: Ok, et du coup, qu'est-ce que vous avez fait? Enfin, quelles étaient les actions?
15: Voilà, au début, on a tracté devant l'école pour informer les autres parents d'élèves surtout. On a décidé du coup d'occuper symboliquement l'école début février. On est rentré symboliquement dans l'école. Parce que l'école doit être un sanctuaire. L'école, c'est une zone, à notre sens, c'est la seule zone qui doit protéger ses enfants. Suite à ce premier instant où on est rentré dans l'école, on a décidé du coup spontanément de créer un collectif qui s'appelle Clermont Toit, le toit d'une maison solidaire. Et suite à cette première action aussi, pareil, spontanément, on a décidé de demander un rendez-vous à la préfecture le vendredi qui suivait ce mercredi soir. Et on a été de l'école à la préfecture dire qu'on ne voulait pas que cette situation perdure déjà dans notre école.
3: En cortège, en manifestation?
15: Oui, en manifestation.
3: Et alors, comment ça s'est passé, cette rencontre avec la préfecture?
15: Eh ben, moi j'ai pas l'habitude de ce genre de rencontre, c'est pas du tout mon process habituel. Et bizarrement, on est sorti avec déjà une première petite victoire, c'est-à-dire que le petit garçon de la classe de mon fils qui dormait à la rue depuis plusieurs semaines le sang, le

0: L'État a dit, ce soir, il appelle le 115, il va à l'hôtel. Donc déjà, première victoire. Suite à ce rendez-vous, pareil, une maman d'une autre école qui avait été identifiée par le réseau Éducation sans frontières a pu être hébergée avec ses 7 enfants. Alors que depuis plusieurs semaines, des enseignants, enseignantes d'une école d'un quartier de Clermont se cotisaient pour financer des nuits d'hôtel simplement hein, pour la maman avec ses 7 enfants.
1: Et du coup, la deuxième maman dont tu parlais, elle avait une possibilité d'être sortie de son logement le 17 février, donc c'est-à-dire pendant les vacances.
0: Exactement, pendant les vacances scolaires, on savait que cette maman devait quitter son logement qui était sur un dispositif spécifique, c'est-à-dire dédié aux femmes avec enfants de moins de 3 ans, et que le 17 février, son deuxième fils allait avoir 3 ans. Donc depuis plusieurs semaines, elle avait eu ce courrier hein, qui lui disait que le 17 février, elle allait être dehors. Et elle, dans cette grande inquiétude, elle avait contacté les personnes à qui elle avait confiance, c'est-à-dire le directeur de l'école, l'enseignante. Et du coup, donc, une des maîtresses est restée en contact avec elle jusqu'au 17 février. Au 17 février, elle est partie de son logement, comme on lui a demandé. Et elle a fait ensuite quelques nuits où elle a été logée grâce à la maraude sur des hôtels... où elle devait attendre plusieurs heures. C'était au moment où il faisait hyper froid, il y avait du vent avec ses deux enfants. Et elle a été logée plusieurs nuits, jusqu'à la... Je crois que c'était le mardi 17 février, jusqu'au lundi d'après. Retour des vacances scolaires. Le retour des vacances scolaires, lundi, je ne sais plus, vous ferez le calcul. L'État avait décidé de ne plus la loger et on savait qu'il n'y avait plus de solution. Donc on s'est encore, notre petit bout de collectif là, rassemblé tout ensemble. Enfin, on était déjà... Le lundi soir, on était le deuxième rassemblement. Au final, on était une cinquantaine de personnes, des habitants du quartier, des gens qui avaient ouï dire. Enfin voilà, petit à petit, on sentait que les gens s'en parlaient au parc, à la sortie de l'école, les animateurs, les animatrices périscolaires, les ATSEM, enfin voilà, les dames de la cantine. Enfin, il se passait des choses, quoi. Et du coup, ce lundi soir, spontanément, on a décidé de rentrer dans l'école pour l'héberger.
1: Et du coup, l'occupation a duré une semaine.
0: Voilà, c'est ça. Elle a duré jusqu'au vendredi. Le vendredi soir, elle a été. Donc, on s'était organisé pour faire des roulements. C'est-à-dire pour ne pas laisser, bien sûr, la responsabilité de cette occupation qui est malgré tout illégale
1: aux ATSEM ou aux enseignants.
0: Ou même à cette maman, en fait, surtout. Donc, on a fait un roulement avec les ATSEM, avec les enseignants, avec le personnel périscolaire, avec les citoyens, citoyennes, en fait, qui voulaient bien être là pour rester avec elle les soirées et les nuits. Jusqu'au vendredi suivant, où le vendredi suivant, elle a été hébergée chez une habitante du quartier. Et parce que pour les week-ends, on avait décidé que ce serait des hébergements solidaires, ce serait plus tenable, et pour elle et pour nous, bien sûr. Enfin, quand je dis nous, le collectif.
1: Et la semaine suivante, vous avez recommencé
0: On avait organisé le planning pour recommencer. Et finalement, elle a eu une possibilité de logement jusqu'au 30 mars sur un dispositif de l'État. Donc le lundi, elle a été dans un appartement.
2: Ok. Concrètement, comment ça s'est organisé, ce petit temps d'occupation là dans l'école ?
0: Eh ben, lundi soir, on est rentré dans l'école. On savait qu'il y avait un appartement vacant, un appartement de fonction depuis plusieurs mois. Donc l'idée, mais c'est tout très spontané. Hein. C'était on va chercher les clés, on monte dans cet appart. On essaie d'y aller, il n'y avait pas d'électricité, donc c'était pas possible de l'héberger même pour quelques temps. Et en fait, en dessous de cet appartement, il y a le local des ATSEM, c'est-à-dire c'est une salle de pause, une salle où elle prépare l'art plastique, une petite salle de stockage. Et du coup, on a envoyé des messages sur notre conversation, justement. Et les gens qui étaient là ont ramené 3 matelas, 3 couettes. Voilà.
2: Okay.
0: Au final, simplement.
2: Ouais. Je te propose qu'on écoute un petit son de la manifestation qui a eu lieu vendredi 6 mars, hein, où on s'est rencontrés. Voilà, et on se retrouve juste après.
3: Je m'appelle Élise Reverso, je suis enseignante à l'école Aristide Briand. L'élève concernée dans ma classe, mais à la limite, ça... n'a presque aucun rapport avec ça. Je suis là en tant que citoyenne, parce que quand on voit des petits bouts qui progressent, des parents qui veulent s'intégrer, participer, et qu'on apprend qu'ils sont menacés de dormir dans la rue, ben en fait, on ne peut pas. On ne peut pas couper, on ne peut pas être bienveillant de 8h30 à 16h et être indifférent à cette situation. Mon petit loulou, dont on va taire le prénom, je le trouvais extrêmement agité en classe. On est deux sur la classe et on ne comprenait plus ce petit garçon qui piquait des colères monstrueuses, qui s'était remis à avoir des gestes inappropriés, des récrés compliqués. Et quand je suis vraiment questionnée, je crois que le lendemain, sa maman m'a dit « Je suis très inquiète car je viens d'apprendre que je serai à la rue aux 3 ans, au 13 février, je serai à la rue aux 3 ans du petit. » Donc en fait, nous, on a vu l'enfant être complètement... ne plus avoir ses repères. Et en fait, on a compris après pourquoi, quoi. Donc voilà.
4: Le rôle d'une collectivité, c'est aussi de se battre contre l'État, d'une part, et d'organiser la solidarité pour pas que d'enfants dorment dehors, et encore moins des enfants qui sont scolarisés dans nos écoles. On a déjà vu des communes qui organisent en fait des lieux d'hébergement. On a 14 000 logements vacants sur la métropole. Il y a moyen de loger des gens et de les mettre à l'abri et que ces enfants puissent suivre leur scolarité normalement.
3: Ce qui nous choque en fait, c'est qu'on a des enfants à la rue et qu'il y a des logements vides. Et l'argument, on ne peut pas accueillir toute la misère du monde, évidemment que non, on ne peut pas accueillir toute la misère, mais on n'a pas toute la misère en fait, on a X enfants. Et il y a des solutions, donc on peut pas. On verra quand il y aura. Peut-être qu'un jour on pourra plus, mais là on peut quoi, donc battons-nous.
5: Voilà, ce soir, on est le 6 mars. Il y a une dizaine d'enfants qui dorment à la rue à Clermont-Ferrand. C'est toujours compliqué à quantifier parce que les gens qu'on connaît, nous, les gens qu'on connaît pas, il y a aussi beaucoup de gens que le réseau militant, le réseau associatif, citoyen, loge. Et on pourrait considérer qu'ils seront à la rue hein, parce que l'État ne les prend pas en charge et c'est des militants et des bénévoles qui les prennent en charge. Donc ça fait beaucoup plus de monde. Hein. Après, concrètement, voilà, des mamans seules à la rue avec leurs enfants, là, on est sur 4-5 situations qui n'ont pas de débouché par rapport à la préfecture. Donc d'ores et déjà, on a des contacts avec des écoles, avec Jean Moulin, Edgar Quinet, Edouard Herriot, Jean de la Fontaine, le collège Albert Camus. Donc il y a beaucoup d'écoles qui commencent à nous contacter, qui commencent à se mobiliser. Et voilà, nous on pense que c'est cette convergence qui va imposer le rapport de force nécessaire pour changer la loi, au niveau local en tout cas, et faire en sorte qu'on ait un vrai plan d'accueil pour ces enfants-là, qu'il n'y ait plus d'enfants à la rue en 2026 à Clermont-Ferrand. Quoi.
2: Et voilà, donc on était dans la manif de vendredi, une belle manif. Franchement, il y avait près de 300 personnes hein, qui se sont mobilisées. C'est vrai que voilà, ça a mobilisé du monde. On vient d'entendre donc une instite d'Aristide Briand, Simon aussi d'RESF qui parlait de l'idée de se mettre en réseau avec d'autres écoles aussi. Et puis Marianne Maximi, donc, qui est élue municipale et candidate et qui nous disait que la mairie avait aussi des possibilités pour agir sur l'hébergement d'urgence.
1: Je voulais revenir un peu sur les actions que vous avez menées. On a l'impression que finalement, quand vous demandez de l'aide à la préfète, elle est accueillante. Est-ce que ça a été le cas ou... puisqu'on a trouvé des solutions? Est-ce que tu as résumé ou...
0: Non. Pour être honnête, c'est pas un exercice dont j'ai l'habitude. Je sais pas comment doit être une préfète ou pas. La première fois, on a rencontré le délégué de la préfète.
1: Le secrétaire.
0: Tu vois, j'ai pas l'habitude. Et rapidement, au final, ils ont sorti quelque chose de leur chapeau. Donc, ils ont des choses, à mon sens, qui sont possibles, effectivement.
2: Oui, c'est des choix, évidemment, puisque ça concerne pas énormément de personnes, en réalité.
0: C'est ce que j'ai dit toujours, c'est ce que j'ai dit à monsieur le délégué. Il nous parle de 1650 places d'hébergement d'urgence sur le département. On lui parlait de 14 enfants.
2: Ouais, tout à fait.
0: C'était vraiment, moi, c'était le premier truc que je pouvais lui dire, quoi. Et après, du coup, la deuxième semaine, la semaine de l'occupation, on va l'appeler comme ça, le mercredi, on a demandé un rendez-vous, ou la préfète nous a demandé un rendez-vous, le collectif. Donc on y a été avec une autre parent d'élève, une institutrice et un représentant du collectif RESF qui est aussi parent d'élève dans notre école. Et effectivement, elle a été très hermétique hein, sur la vulnérabilité, c'est-à-dire qu'un enfant de plus de 3 ans n'est pas vulnérable. 3 ans et 1 jour, puisque c'est ça, hein, un des petits garçons a fêté son anniversaire lorsqu'on a décidé d'occuper l'école. Parce qu'il avait 3 ans le 17 février,
1: c'était,
0: quoi,
1: ça,
0: c'était
1: ça
0: vraiment.
1: Règle,
0: voilà.
1: Ouais.
0: Et effectivement, on a eu des réponses, à mon sens, de femme à femme que je pouvais pas entendre, en fait, dans la bouche d'une femme, que les personnes qui arrivent chez nous disent toutes avoir été victimes de violences.
1: C'est tous des menteuses, quoi.
0: Voilà.
1: C'est ce qu'elle sous-entend.
0: Bah, je sais pas, mais à l'époque de MeToo et de tout ça, ouais, ça me semble,
2: ouais,
0: un peu curieux,
2: ouais,
0: de me donner ce genre de réponse. Voilà.
2: On voulait parler aussi de la place des enfants dans cette mobilisation. Quelle place ils ont pris et qu'est-ce que ça a créé aussi comme discussion avec vos enfants, entre eux éventuellement ?
0: Alors effectivement, les enfants, ils ont pris une place importante, je pense, dans cette mobilisation parce qu'on fait avec eux. C'est-à-dire que les manifs, ils viennent avec nous, les pancartes, ils les font avec nous, ou voilà. Vous l'avez vu, c'est eux qui veulent se mettre en tête du cortège parce que ils ont conscience que c'est leurs copains d'école, c'est les mamans de leurs copains, et je pense que justement c'est ça la force actuellement de ce collectif, c'est que c'est un collectif de gens où on fait avec toutes nos singularités, nos enfants, pas nos enfants. Il y en a un qui sait faire de la peinture, il vient avec sa peinture. Les ATSEM, elles savent faire des travaux manuels, et ben elles vont faire des petites maisons en pancarte pour les enfants sur le temps scolaire. Enfin voilà, c'est chacun fait son petit bout de choses. Et effectivement, cette question de la place des enfants, c'est une des premières questions que je me suis posée, hein, quand j'ai senti qu'on allait faire un truc. Je me suis dit, qu'est-ce qu'on dit à nos enfants, en fait ?
1: Ouais. Pourquoi tu t'es posé cette question ? C'était pour les protéger ou ?
0: Oui, parce que je travaille dans le médico-social, il y a plein de choses que je leur dis pas d'habitude.
2: Ouais.
0: Et là, c'était plus mon travail, en fait, puisque ouais, c'était notre quotidien. C'est ça la différence, à mon sens. Ouais. Et du coup, on s'est questionné avec d'autres mamans, hein, j'étais pas la seule, et on a dit la vérité, en fait. Ouais.
2: Tout simplement, avec des mots,
0: oui,
2: simples.
0: Voilà, avec des mots simples.
2: Ouais.
0: En fait, tu sais, tel enfant, ton copain, là, tu sais qu'il vit dans un hôtel. Oui, je sais qu'il vit dans un hôtel, tu me l'as déjà dit.
2: Okay. Ouais.
0: Et ben là, il ne va plus vivre dans un hôtel, là, il n'a plus de maison. Ah, et c'est un peu triste, du coup. Voilà, c'est les réponses de mes fils. Du coup, c'est un peu triste. Je dis, bah oui, mais au final, ce n'est pas triste, puisqu'on se met tous ensemble pour les aider.
2: C'est se mettre en action,
0: ouais,
2: aussi.
0: Exactement. Et je pense qu'à l'heure actuelle, c'est la meilleure. C'est vraiment une force éducative, à mon sens, enfin, de leur transmettre ça. Je ne pensais pas le faire il y a 15 jours, hein, ou il y a un mois. Mais...
2: Est-ce que tu peux nous dire quelle est la situation actuelle de cette maman qui a trouvé une solution, mais que...
0: Très temporaire.
2: Très temporaire, voilà.
0: Donc actuellement, elle est hébergée sur un appartement de l'État. Donc il y a des possibilités d'hébergement, je le répète, puisque sur quelques semaines, on nous a trouvé une solution, hein, du 1er mars au 30 mars. Donc, elle est un peu plus loin de l'école, mais honnêtement, elle est contente. C'est pas, elle prend le bus, elle fait son petit train-train, et au final, elle refait une vie comme elle a toujours fait. C'est-à-dire que ça faisait 3 ans qu'elle élève des enfants dans la précarité de manière assez admirable, je dirais, parce que c'est un enfant. S'il y a le pique-nique, il a toujours le pique-nique. S'ils vont au ski, il a la combi de ski. Enfin voilà, elle se débrouille avec ce qu'elle a et pour activer son réseau, activer ses.
1: Mais c'est possible que le 30 mars, par contre.
0: Voilà.
1: Vous vous remettez en action.
0: À l'heure actuelle, c'est en train de s'organiser.
1: Ah ouais. Coup, Clermontois solidaire, c'est pas fini.
0: Non, Clermontois solidaire, c'est pas fini. L'idée, c'est effectivement, comme on l'a entendu dans le reportage, moi, ce qu'on voudrait, c'est que toutes ces petites actions de solidarité se voient, s'entendent et du coup convergent. Toutes ensemble, de chaque école, chaque petite action, parce qu'on sait qu'il y a des choses qui sont faites. En fait, ça revient, on le sait. Et l'idée, c'est que vraiment, tout le monde nous rejoigne. Donc, on a fait un groupe WhatsApp aussi, il y a une adresse mail.
2: Ouais, tu peux nous donner un peu les contacts ?
0: Ouais, donc le groupe WhatsApp, c'est Clermontois Solidaire. Il faut contacter des gens que vous connaissez qui vous feront rentrer dans le groupe. Mais sinon, il y a un mail qui s'appelle abriand.solidaire@gmail.com. Vous pouvez demander simplement sur ce mail à être ajouté sur le groupe WhatsApp, vous aurez des infos. Et surtout, si vous avez connaissance de situations similaires dans vos écoles, même des petites choses, il y a la maîtresse qui donne un goûter, il y a la maîtresse, parce qu'en fait, en discutant, on se rend compte de plein de trucs. N'hésitez pas à faire remonter, faut que
2: ça sèche. À faire remonter les infos.
0: Exactement.
2: Merci Mathilde.
1: Merci beaucoup.

0: Et vous écoutez la radio d'État, on parle d'occupation des écoles ce soir. Alors c'est vrai qu'on en entend peu parler en fait dans les médias, un peu dans la presse régionale, mais il y a une vingtaine de villes en France où des écoles servent d'hébergement d'urgence. Alors un premier collectif, Jamais sans toi, TOIT, a été créé en 2014 à Lyon. Des instits et des parents qui se voyaient au départ plutôt comme des lanceurs d'alerte pour repérer les enfants qui dorment dehors. Mais au final, depuis, ils ont occupé plusieurs écoles. Ils ont aussi ouvert des écoles désaffectées pour loger des familles à la rue, organisé des collectes de dons pour aider les familles, etc. Ce réseau d'entraide Jamais sans toi, il est devenu national en 2022. Alors aujourd'hui, certaines situations s'éternisent à Lyon. Il y a des familles qui sont logées depuis plus d'un an dans les écoles. Dans un article de Basta du mois de janvier, on apprend que le collectif a recensé 296 enfants sans abri dans la métropole, dont un tiers trouve refuge dans les écoles. Et c'est actuellement donc 26 écoles qui sont occupées. Et là, on arrive à une situation où, en fait, le 115 renvoie carrément les familles vers le collectif. Voilà, donc on en est là. Alors que tout ça repose sur des conditions bien précaires. Il faut déjà que les directions d'école soient un peu conciliantes. Et puis, il faut que les parents puissent se mobiliser. Toi, GM, tu as eu le témoignage d'une instit de l'école Victor Duruy à Clermont. C'est une école où il y a majoritairement des familles en grande difficulté sociale. C'est sûr que la mobilisation, elle est beaucoup plus compliquée. Et puis, il y a le positionnement de la municipalité qui compte quand même. Alors à Lyon, l'adjointe au maire écolo en charge du logement parle d'une tolérance d'occupation des écoles. Voilà, donc ces gens, ils tolèrent la solidarité. Bah ouais, encore heureux en fait, hein. Voilà, donc concrètement, ça veut dire qu'ils portent pas plainte et laissent le chauffage. Et du coup, bah, ça va être très différent selon les communes qui font ou ne font pas le choix politique pour venir se substituer aux carences de l'État, puisqu'on le rappelle, l'hébergement d'urgence, c'est une compétence de l'État. C'est le même État qui crée lui-même les conditions pour que les personnes se retrouvent à la rue, avec la loi anti-squat de 2022 notamment. 2022, c'est l'année où notre gouvernement menteur annonçait un objectif de zéro enfant à la rue. Et c'est justement à partir de ce moment que le chiffre du nombre de personnes sans abri a littéralement explosé. Concernant les enfants, l'UNICEF a mis en place un indicateur, ça s'appelle le baromètre des enfants à la rue. Alors en fait, ils et elles prennent une nuit au mois d'août et recensent toutes les personnes qui ont appelé le 115 et pour qui aucune solution d'hébergement n'a été trouvée. Alors, pour 2025, donc ces personnes-là, c'est 60% de familles, un tiers de familles de femmes seules avec enfants. 2159 enfants sont laissés dehors et ce chiffre a augmenté de 30% depuis 2022. Dans les territoires ultramarins, les chiffres sont carrément catastrophiques. Mais c'est juste un indicateur qui permet en fait d'essayer de voir un peu l'évolution. C'est pas du tout représentatif du nombre d'enfants et de familles qui n'ont pas de logement, qui vont être hébergés par exemple en hôtel. Donc sur cette même nuit, c'est 30 000 enfants qui dorment à l'hôtel. Et puis ça ne compte pas les personnes hébergées chez des amis, des militants, toutes les personnes qui n'appellent même plus le 115 qui est en permanence saturé, les personnes qui vivent dans des bidonvilles, des tentes, des squats, les mineurs non accompagnés qui vivent dehors. Alors, à chiffre glaçant, en 2024, 855 personnes sont mortes dans la rue, dont 38 enfants. Mais j'arrête avec les chiffres, parce que derrière, c'est des vies, des histoires, des enfants qui ne sont pas protégés, des enfants qui ont faim et qui ont froid. Alors, dans les familles qui se retrouvent dans ces situations, il y a beaucoup de personnes étrangères, puisque c'est elles qui subissent de plein fouet la politique xénophobe de l'État. C'est la préfecture elle-même qui crée des situations impossibles, par exemple, en ne renouvelant pas les titres de séjour de manière arbitraire ou soit en ne répondant carrément même plus aux demandes. De toute façon, la politique, c'est de maltraiter les étrangers pour qu'ils partent, ce qui n'a absolument aucun sens. Je vous propose qu'on écoute le témoignage d'un père de famille qui était présent à la manif de vendredi dernier pour raconter sa situation. Ça fait 10 ans que lui et sa femme sont en France, ils ont 4 enfants. Ils ont travaillé durant des années avant que leur titre de séjour ne soit plus renouvelé. Ils n'ont plus de réponse de la préfecture depuis 2024. Je vous laisse l'écouter.
1: Oui, je suis venu déjà pour soutenir les enfants qui dorment dehors. Déjà pour présenter, parce que je suis également dans cette situation. Je suis arrivé en France en novembre 2015. Mon épouse est arrivée en France en août 2015 avec mon premier fils. Et je suis arrivé de manière régulière. Mon épouse est arrivée de manière régulière. Et j'ai travaillé. Donc, disons, j'ai travaillé jusqu'à septembre 2023. Mon épouse aussi a également travaillé jusqu'à septembre 2023. Et jusqu'au moment où, au moment de renouvellement, on ne pouvait plus, on n'a plus reçu de renouvellement de cycle de séjour. Du coup, je n'ai plus eu d'emploi. Mon épouse n'a plus eu d'emploi. Entre-temps, nous avons eu en France trois autres enfants. Donc, nous avons quatre enfants. Et donc, trois sont scolarisés. Et la dernière a 2 ans. Donc, elle va aller à l'école. Elle devrait aller à l'école en septembre. Et voilà. Et depuis septembre 2023 jusqu'à aujourd'hui, on n'a plus eu de renouvellement de titre de séjour. Et du coup, plus d'emploi. Et ce qu'on avait en termes d'économie, puisque nous vivions chez un particulier, on a réussi à payer les loyers. Les loyers jusqu'à mars 2025. Parce qu'on payait les loyers, on payait les logements, on payait, disons, les deux charges quotidiennes, jusqu'à ce qu'on n'en pouvait plus. Jusqu'à ce qu'on n'en pouvait plus. Et aujourd'hui, on se retrouve à la rue parce qu'on a un avis d'expulsion. Parce que la barresse, on la comprend. Elle, c'est une personne âgée. Et elle, c'est une. Les revenus de ce loyer-là lui permettent aussi de vivre. Et on se retrouve à la rue et puis on ne sait plus quoi faire. Pour la situation de renouvellement en avril 2024, quand il y avait encore possibilité d'avoir des rendez-vous à la préfecture, on a réussi à avoir un rendez-vous à la préfecture le 11 mars 2024, autant pour moi. Et à la préfecture, on nous avait dit, comme on n'avait plus d'emploi, il fallait qu'on trouve un nouvel emploi, une nouvelle promesse d'embauche pour prouver que si on renouvelle le papier, on va travailler directement. Puisque j'avais déjà une expérience, une bonne expérience, puisque j'avais travaillé longtemps, je fais dans l'informatique. J'ai trouvé la promesse d'embauche dans la semaine qui suivait. J'ai redéposé une autre demande à la préfecture. C'était le 11 avril 2024. Donc, avec la promesse d'embauche ferme. Donc, il montre que je devrais commencer l'emploi directement. Et on s'attendait à avoir une réponse. Parce que la préfecture nous a dit que si on trouve, ils vont nous donner la réponse dans la semaine qui suivait. On s'attendait à avoir une réponse. On n'a plus eu de réponse. On n'a plus de retour de la préfecture. Peu importe les moyens qu'on utilise pour écrire à la préfecture. On n'a pas de réponse, on ne sait pas pourquoi. Il n'y a pas moyen d'avoir un rendez-vous, au moins pour se renseigner, pour connaître la raison pour laquelle on n'a toujours pas eu de renouvellement. Donc, c'est devenu catastrophique et on s'est retrouvé dans une situation de précarité extrême, sans interlocuteur à qui s'adresser. Et même les moyens pour prendre l'avocat, on n'a pas eu les moyens pour prendre l'avocat. Et l'avocat qu'on avait pris a écrit à la préfecture sans réponse. Et on n'a plus eu de moyens pour suivre cet avocat dans cette procédure. Et également, on a vu la défenseuse des droits qui nous a dit aussi qu'elle a écrit à la préfecture et n'a pas eu de réponse. Pour comprendre pourquoi est-ce que la préfecture nous a pu renouveler, il dit depuis septembre 2024. Et puis, on s'est retrouvé dans une situation compliquée. Et puis, aujourd'hui, on se retrouve à la rue, malgré nous. Autant, on ne demandait qu'à avoir le titre de séjour pour travailler. Et puis, les enfants. Il arrivait que les enfants aillent à l'école sans prendre du lait le matin parce qu'on n'avait plus de quoi les nourrir. Ça a été vraiment compliqué. Aujourd'hui, on vit vraiment dans la pitance. On vit vraiment dans une précarité extrême. Donc, on a vu des expulsions. Donc, je pense qu'à la fin de la trêve hivernale, certainement, on va nous mettre à la rue avec les quatre enfants qui vont à l'école. Et puis, voilà.
2: Un fascisme ambiant.

0: 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Joël Mathurin, le préfet du Puy-de-Dôme, a été congédié fin décembre. C'est Madame Frakowiak-Jacob qui a pris sa place. À chaque changement, on ne peut s'empêcher d'espérer. C'est idiot car il s'agit toujours de personnes désignées par des Darmanin, Retailleau, Nunes, Goebbels. Mais bon, on veut toujours croire que peut-être ça ira mieux. Je suis donc interrogée deux avocats en droit des étrangers, Sylvain Gaucher et Bastien Demars, sur leur vision de ce que fait la préfecture pour les étrangers. Est-ce qu'il y a beaucoup d'OQTF dans le Puy-de-Dôme en ce moment ?
1: Ouais, on ne saurait pas dire. Ouais. Alors, si, il y a un indice, c'est la perme de mercredi dernier. Mmh. Il y avait 19 affaires au rôle. C'est énorme. Donc c'est des OQTF sans délai.
0: Et quelles sont les raisons qui justifient les OQTF ?
2: Il y a deux motifs principaux. Le premier, c'est que l'étranger a fait une demande de titre de séjour qui a été refusée. Et dans ce cas-là, le préfet l'oblige à quitter le territoire. Et le deuxième motif le plus courant, c'est que l'étranger n'a pas demandé la délivrance d'un titre et par conséquent, il lui délivre une OQTF, ce qu'on appelle une OQTF sèche, c'est-à-dire sans refus de titre. Et là, derrière au contentieux, c'est assez mécanique, quoi.
0: Est-ce que c'est vrai qu'il y a eu des gens qui ont été arrêtés sur leur lieu de travail en situation irrégulière ?
1: Oui, ça doit arriver, oui.
2: Enfin, c'est arrivé avant-hier.
1: Oui.
2: Il y a eu une vague de contrôle CODAF justement qui concernait des kebabs et des salons de coiffure sur le territoire de la commune de Clermont. Et les équipes de l'URSSAF, de la police et de la gendarmerie ont fait irruption justement dans les commerces, ont contrôlé tous les salariés et ils les ont emmenés, enfin en tout cas ceux qui étaient irréguliers ou titulaires de fausses cartes italiennes ou belges, ont été emmenés au commissariat pour être entendus. Et ils ont fait l'objet du coup d'OQTF.
0: Mais qu'est-ce qu'on appelle fraude ? Est-ce que là, dans le cas des personnes qu'on a arrêtées dans les kebabs, elles fraudaient dans le sens elles payaient pas leurs cotisations ?
2: Non, du tout. En fait, c'est des gens qui ont conclu un contrat de travail sous couvert d'une fausse carte d'identité. Donc la plupart du temps, c'est soit une carte belge, soit une carte italienne. Et ils exercent leur activité professionnelle tranquillement. Ils payent leurs cotisations sociales. Et leurs impôts aussi, généralement, enfin, la plupart du temps, ils ont des salaires au-dessus du SMIC, donc ils payent pas mal d'impositions. Donc voilà, donc il n'y a pas de difficulté. La seule fraude, c'est d'avoir utilisé en fait une fausse carte pour travailler et pour prétendre à une régularisation au titre du travail.
0: Ainsi donc, on a appelé ces unités spéciales CODAF pour Comité départemental anti-fraude. Mais vous l'avez compris, ils s'en fichent complètement de la fraude. C'est juste que ça sonnait mieux que Gestapo. Techniquement, les CODAF sont coprésidés par les préfets et les procureurs de la République. Ils mobilisent les services de l'État comme les administrations fiscales, douanières, préfectorales, les forces de police et de gendarmerie ou encore l'Agence régionale de santé, l'ARS. Et parallèlement à ça, et c'est bien là le scandale, les organismes de protection sociale comme l'URSSAF, la CAF, la CPAM, France Travail. Est-ce que vous captez un peu la perversion de ce système ? En droit français, les entreprises sont des lieux privés et la police n'a pas le droit de rentrer comme ça. Par contre, l'URSSAF peut entrer dans les entreprises pour des enquêtes de travail dissimulé. C'est bien grâce à l'intervention de l'URSSAF que les policiers arrêtent toutes ces personnes. L'URSSAF, dont la mission est de vérifier que les salariés sont déclarés. Dans le cas présent, ils l'étaient tous. Par contre, ils étaient en situation irrégulière. Et pour vous donner un exemple, enfin un chiffre, qui date de 2023 et qui a sûrement explosé depuis, 10 000 personnes en situation irrégulière ont ainsi été contrôlées d'après le site economie.gouv.fr. On pourrait se dire que travailler alors qu'on n'a pas de titre de séjour qui autorise à travailler, c'est mal, qu'ils l'ont bien cherché. Sauf que la loi Retailleau a compliqué les conditions pour demander un titre de séjour. On réclame maintenant à un étranger de justifier de 5 ans de présence en France. Donc on pousse les gens à travailler pendant 5 ans sans titre de séjour. Et donc, dans une grande précarité, et pendant cette période, le préfet ou la préfète peut t'envoyer un CODAF pour te coller une OQTF. Bon, il arrive quand même que certains se débrouillent et qu'ils viennent demander à un avocat à être assisté pour faire leur demande de titre de séjour.
1: En fait, le problème, c'est qu'il y a des contrôles inopinés, mais il y a aussi des contrôles suite à des démarches de régularisation. Et c'est-à-dire que, je ne sais pas si c'était arrivé, mais moi, pour un de mes clients, on a fait une demande et ils sont allés chercher sur son lieu de travail.
0: Du coup, ça pousse les gens à rester sans titre de séjour, à rester...
1: En fait, le problème...
0: À être sans papier, en fait.
1: Il y a un gouffre entre ce que les gens auraient le droit de demander et ce qui se passe s'ils demandent. Et c'est-à-dire qu'en réalité, ils peuvent demander la régularisation. Pour demander la régularisation, ils doivent fournir des bulletins de salaire. Et ce qui entraîne nécessairement une fraude, soit du côté de l'employeur, soit du côté du salarié. Parce que si l'employeur embauche quelqu'un en connaissance de cause, en situation régulière, il prend cher aussi. Et donc, avant, il me semble qu'avant, c'était plus souple. Et on tolérait des marges. Il y avait des marges où l'administration savait qu'elle fermait les yeux et pouvait régulariser ou rejeter les demandes, mais ça n'allait pas plus loin. Alors que là, maintenant, on demande aux gens de fournir des bulletins de salaire. Et s'ils les fournissent, bah, potentiellement la répression peut s'abattre.
0: Voilà, juste pour conclure, vous avez entendu globalement l'idée, donc la nouvelle préfète, elle est bien dans la lignée de la virgule sonore précédente. Les étrangers sont dans des impasses administratives et ils ont, enfin, leur droit à travailler est bien attaqué. Alors pour moi, c'est un peu compliqué toujours de m'offenser du fait que les gens n'ont pas le droit de travailler, parce qu'à la base, je suis plutôt anticapitaliste, je suis contre l'exploitation des gens pour les profits des patrons. Moi, naturellement, je voudrais que les étrangers aient surtout les mêmes droits que les autres citoyens, c'est-à-dire le droit de grève, le droit à être au chômage. Et c'est pas le cas. Aujourd'hui, le droit au chômage, par exemple, c'est un droit qui s'applique uniquement aux étrangers qui ont le bon titre de séjour et uniquement pendant les périodes de validité du titre. C'est-à-dire à chaque renouvellement du titre, les droits disparaissent. Là, j'ai vraiment l'impression que Macron, il nous l'a tellement fait à l'envers qu'on sait même plus ce qu'on veut revendiquer. Est-ce qu'on veut vraiment des emplois de merde pour tous les étrangers? Est-ce qu'on veut des apprentissages pour tous les mineurs isolés vu le nombre d'apprentis qui décèdent chaque année? La réponse est non. Nous, ce qu'on veut, c'est des migrants en balnéothérapie offerts par l'État. C'est des étrangers et étrangères au chômage qui ont de quoi survivre et payer leur loyer. C'est des migrants, des migrantes qui tombent amoureuses sans avoir à calculer la nationalité du cogéniteur de leurs futurs enfants. Je sais que tout cela va enrager les fachos, mais désolé, la base d'une société saine, c'est avant tout l'égalité des droits.

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1: Et cette année, ou plutôt ce mois-ci, on continue dans la série de l'état des lieux à s'interroger sur la manière d'habiter, de se loger. On l'a entendu au cours de cet épisode qui est un peu dédié à ça finalement. Et puis, pour aller regarder un petit peu ailleurs et puis un petit peu dans le passé, je suis allé tendre le micro à un camarade qui a participé à l'occupation d'un lieu en 2014.
2: 2014, c'est François Hollande qui est donc président de la République, la fameuse gauche qui était au pouvoir. Et à partir du moment où l'État a arrêté de financer le 115, il y a eu donc des centaines de personnes à la rue, quoi. Donc en fait, pour essayer de publiciser ce cas, la décision a été prise de mettre des tentes place de Jaude pour alerter sur la situation de ces personnes là et donc là il y a un peu tout le monde qui s'est joint à ce mouvement, donc partis, syndicats, etc. Ce qu'il faut retenir, c'est qu'en gros, pour essayer d'invisibiliser les choses, la préf, avec l'accord de la ville, ouvre un gymnase pour pouvoir héberger les gens. Et en gros, les personnes qui étaient place de Jaude, enfin qui étaient dans les tentes, ont dit non, nous on veut pas aller dans le gymnase parce que ça va nous invisibiliser. Et là, il y a des assos qui ont dit qui servaient à bouffer et tout sur le campement, qui ont dit. Maintenant, on servira la bouffe plus que dans le gymnase. Donc, en gros, pour obliger les personnes à faire respecter les décisions de la préfecture, la CGT qui avait filé des barnums a dit « Ouais, bon, allez, c'est bon, c'est fini, les enfants, fin de la récréation », qui a récupéré ses barnums, aidé par les CRS, en tabassant et en gazant les personnes qui étaient sur place. Et en gros, je sais qu'il y a un moment où ils ont dit, « on va reloger les gens, mais que les gens qui ont des papiers, tu vois ». Et donc le petit groupe de potes Anard qui était là, on n'avait jamais compté ni sur l'État, ni sur les partis, ni sur les syndicats évidemment, mais de dire une des solutions, ça pourrait être d'ouvrir un lieu pour pouvoir accueillir des gens, quoi. Il y a des lieux qui ont été repérés, notamment un lieu qui était à la limite entre Clermont et Chamalières, en face de la Banque de France. Et qui a été qu'on a ouvert, s'est installé petit à petit. C'était un squat d'habitat à la fois politique, on va dire, et puis pour des familles qui avaient pas d'endroit où loger. Donc il y a une famille qui avait été hébergée un bon moment jusqu'à la fermeture du squat. On l'a ouvert parce que la société, elle crée ça, tu vois. Elle crée des logements vides avec des gens qui n'ont pas de logement, tu vois. Moi, je dirais pas qu'on l'a ouvert pour les gens, je dirais qu'on l'a ouvert contre ce monde de merde, tu vois. Voilà. L'occupation, sans droit ni titre, c'est un. Même si c'est temporaire, parce qu'au bout du compte, tu te fais têche. Mais quand même, pendant tout le temps où t'es ouvert, t'as concrètement apporté une solution à des gens, tu vois. Et c'est pas de l'hébergement où les gens ils peuvent dormir là, mais la journée faut qu'ils se barrent. Et puis, les gens ils vivent là. Aussi essayer de créer un lieu où les personnes elles puissent trouver des ressources, que ce soit pour se confier sur des choses ou pour être aidées sur des questions administratives, tu vois, ou avoir du temps pour s'amuser, avoir un lieu où tu peux faire des jeux, apprendre à, je sais pas, moi j'en sais rien, tu vois, apprendre à jouer aux échecs, à cuisiner, tu vois, et d'échanger avec des gens, et que là t'es sans dire que tu vas te projeter comme si t'avais acheté une maison à Beaumont et que t'allais pouvoir vivre la Dolce Vita, tu vois, mais au moins c'est une réponse concrète sur un temps qui est quand même un peu plus long. C'est aussi ça. Et je pense que, en tout cas, quand on a ouvert, il y avait aussi ce truc de dire que, au fond, le 115, il était plus financé et tout, mais que même si t'es financé, de toute façon, on n'en voulait pas, tu vois. Que, de toute façon, c'est une solution de merde, tu vois. Que leur monde à chier avec des hébergements précaires pour des gens dont on veut pas, bah, c'est pas un monde qui nous satisfait, tu vois, et que on n'allait pas militer pour ça, on n'allait pas se donner du mal, on n'allait pas transpirer pour faire pour mendier un peu de leur mansuétude, tu vois. C'est, on va pas faire ça en fait, tu vois. Et je pense qu'il y avait, ouais, il y avait cette volonté de dire, on apporte une autre réponse, qui est pas une réponse légale, parce que de fait, c'est illégal de, enfin, en tout cas, ouais, on a ni droit ni titre, quoi. Mais ouais, de pas se placer là-dedans, quoi. De pas se placer dans un truc où on demande et de pas, ouais, entretenir la catastrophe et la misère, quoi, en fait. Là, c'est ça la vérité.
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5: Pas un souffle.
6: Pas un cri.
5: Pas un frisson.
6: Le silence
5: du tas.
6: Le tas fait-il silence parce qu'il aurait déjà tout dit ou parce qu'il n'a rien à dire?
5: Peut-être qu'approchant du tas, j'approche du secret, d'un secret qui forcément se tait. Le secret d'État qui m'arrête. Moi, passant, qui allais d'un bon pas entreprendre là-bas quelque chose d'autrement plus important.
6: Énigme à ciel ouvert, le tas a peut-être tout dit lors de son entassement. Qu'avons-nous entendu ?
7: Un fracas. L'immense fracas de la confusion des chutes.
6: En rejoignant la terre, tout ce qui constitue le tas fait entendre sa voix. Choc et cognement, propos indistincts, ça parle d'avenir terreux, d'écrasement, de la fin du voyage, de l'espoir de trouver du moelleux sous soi, de la dureté des pierres, de l'étonnement d'en être, des vertus rassurantes de l'enchevêtrement, de finir concassé, de la nuit, du grincement, des bennes, des chiens qui pissent, d'écroulement inespéré, du silence qui viendra quand tout sera tombé, de la violence des retrouvailles,
7: du bonheur d'être tas.
6: En ce tas, au cœur du tas, de ce tas-là, du malheur d'être tas. En ce tas, au cœur du tas, de ce tas-là.
5: Puis, grand calme au sommet du tas. Plus rien ne bouge, le fracas s'étue. Un autre temps commence.
6: Ce qui était dispersé est rassemblé. Par qui, par quoi ? La question n'a plus lieu d'être. La présence du tas éclipse la question même de son origine.
5: Le tas ne veut rien me faire croire, surtout pas qu'il est tas. Cette économie d'effort vers l'extérieur lui donne autorité sur tout ce qui fait mine. Ce tas, plus haut que moi, haut comme sans moi, sa puissance immobile m'effraie. Serais-je de taille ? Ah non, je ne suis pas de taille. Je suis de taille à passer mon chemin.
6: On m'attend. L'homme qui s'attaque au tas n'a d'autre issue que d'en finir avec lui. Mais il saura toujours se fabriquer des raisons consolantes s'il n'en vient pas à bout. Une tâche plus urgente, un dos qui faiblit, ou l'approche de la nuit. Le tas est lent. Décharger des camions fait découvrir la vitesse du tas, une fréquence à trouver entre le poids et le geste, avec l'heureux claquement des mains vides qui parfois la ponctuent. Pour accéder à cette fluidité, l'esprit doit s'affranchir de toute tyrannie comptable, de tout sentiment de contrariété lié à la besogne.
5: On en voit donner des coups de pied dans le tas par dépit, par lassitude, par aversion de la quantité. La rencontre n'a pas eu lieu. Leur propre urgence seule importe. Lorsque l'accord s'établit entre le tas et l'homme, la danse alors peut naître. La danse du tas, invisible pour le profane.
6: Penchée rythmée,
5: balancement des hanches,
6: rotation du buste,
5: agenouillements,
6: heureux déséquilibre,
5: calme sudation où tout s'enchaîne sans heurts ni saccades.
6: Le ballet achevé, le vide a succédé au tout. Un peu de poussière marque seul l'emplacement où le tas fut. Il y a du regret à interrompre le geste, à se tenir bras ballants devant rien. Si le tas observait l'homme autant que l'homme le tas, qu'en serait-il de l'homme observé par le tas ?
5: Fuirait-il à toutes jambes vers une contrée sans tas ? Pour ne plus jamais éprouver la sensation ô combien délivrante, mais il ne le sait pas, de sa propre transparence.
1: Bah, c'était impressionnant.
8: C'était beau. Super, franchement.
1: Merci. Très belle émission, on a entendu plein de choses différentes aujourd'hui.
8: C'était chouette ce texte, qu'est-ce que vous avez vu du coup?
9: C'est un texte de Pierre Monnier qui s'appelle Le Tas, et donc c'est un des fondateurs de la compagnie La Belle Monnière qui se trouve à Hérisson.
8: Est-ce qu'il l'a écrit pour nous?
9: Il l'a écrit pour vous, en
8: ouais,
9: effet.
8: Clairement.
9: Il y a déjà quelques années. Voilà. Il faut à tout prix aller le voir. Hein. C'est vraiment.
8: Merci beaucoup, en tout cas. Cécile, tu avais des petites
10: annonces
8: à nous
10: faire? Justement, pas loin d'Hérisson, il y a Commentry. Et à Commentry, il y a l'usine Erastil, donc, voilà, qui menace de licencier ses salariés si ceux-ci ne trouvent pas un repreneur. Et il y a un rassemblement le samedi 28 mars pour les soutenir avec les enfants des écoles de Commentry qui vont chanter la chanson de Bernard Lavilliers Les Mains d'Or, alors même que l'inspection a interdit aux instits qu'ils le chantent parce que c'est une chanson absolument révolutionnaire. Hein, Brier qui dit je veux travailler encore. Donc voilà, on peut aller les soutenir le 28 mars et puis quelques jours avant, le mardi 25 mars, il y a un super spectacle à Clermont qui s'appelle Une ouvrière à ton oreille. Donc ça se passe à 20h, résidence Philippe Lebon. C'est un spectacle gratuit, donc une compagnie, la compagnie des lisières qui fait ce spectacle à partir de paroles d'ouvrières. La pièce va être suivie dans une conférence débat animée par des historiennes et des historiens, Nathalie Ponsard qu'on avait reçue ici et Romain Castellisi. Voilà.
8: Cool, on a des petits remerciements à faire, Lise.
11: Déjà, merci beaucoup Mathilde.
8: Ouais, merci beaucoup.
10: Ouais, merci à vous.
8: Moi, je remercie le papa qui m'a confié son histoire lors de la manif de vendredi. Mm-hmm.
11: Moi, je remercie les avocats Bastien Demars et Sylvain Gaucher.
1: Et moi, je remercie Zambo qui nous a donné à entendre ce qui se passait en 2014 à Clermont-Ferrand.
8: Et c'était bien chouette.
10: Et nous, on se retrouve
1: Le 14 avril. Mais si vous tendez les oreilles, peut-être un peu plus tôt, peut-être vous nous entendrez sur les ondes aussi.
11: Ouais, peut-être. Mais bon, au cas où, envoyez-nous des cartes postales.
8: Allez, bisous.
10: Salut l'État.
8: Salut l'État, bonne soirée sur Radio Campus.
1: Point 3.
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0: mieux en mieux, mal poli parce qu'il marchait. Il n'y a pas à dire dans la vie, faut toujours se fier aux apparences. Quand un homme a un bec de canard, des ailes de canard et des pattes de canard, c'est un canard. Et ce qui est vrai pour les canards, est vrai aussi pour les petits merdeux.
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2: Yes, yes, yes. Bonjour à tous les funky people. On est sur Radio Campus 92.2 pour une heure de pure groove. Salut Cham.
3: Salut Mar, bonjour à tous.
2: On va envoyer du super lourd, du super funk, et c'est Cham qui s'y colle le premier.
4: Je vais lui montrer qui c'est Raoul.

Précédemment, c'était Donald Byrd. Le morceau, c'était Cantaloupe Island, qui avait été repris par le groupe anglais US Free. À l'écoute, c'est Cool and the Gang, live at the Pidgeys. Le morceau, c'est Dougie.

Wawa Funk, comme on aime. Précédemment, c'était de Liman Goulard, le creative musician sur le label Strata. À l'écoute, c'est sur Groove Merchant. Le morceau, c'est O'Donnell Levy et le morceau, c'est Panama Red.

Yes, yes, yes. On ne présente plus les BT Express, pour ne pas dire les Brooklyn Transit Express, groupe de funk des années 70, produit par Randy Muller. Du coup, on s'écoute un extrait du superbe album Shout, sorti en 78. Le titre éponyme.

Yes, yes, yes, yes, ça c'est bien Billy Preston qu'on ne présente plus sur Funky People. Le fameux cinquième Beatles, le titre c'était Outer Space. On poursuit avec Harvey Scales, Broadway Freeze, sorti en 1968.

0: à l'écoute. C'est Lonnie Linton Smith. Le morceau, c'est Expansion. Et c'est un live at the Smuckers Cabaret, Brooklyn, New York, le 19 mai 1977. On vous souhaite un bon week-end et on vous invite à nous rejoindre sur notre page Facebook Funky People Party. Bon week-end à vous.
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2: Hello, c'est Miralo. Petite intro pour vous dire que je vous ai concocté un petit mix avec des unreleases et surtout une vibe très UK-based garage house pour vous motiver dans votre journée. Je vous fais de gros bisous et j'espère que vous allez trouver

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0: Merci beaucoup.
1: Ça y est, bien étendu, déployé en entier, sur nous tous, cette grande couverture d'amour. Alors nous allons maintenant passer à l'acte. Ah oui, amis parisiens, êtes-vous prêts à faire l'amour maintenant? Voilà, voilà. Ah oui. J'ai entendu sur